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0: de se soumettre à la décision de la Cour de justice de la CEDEAO qui l'a condamné dans ce dossier. Pour en parler, notre rédaction est s'est entretenu avec Maître Fourmou, Samuel Demba Dioramo.
1: Nazoa Collier, Siba Kaleyaï, Mourbatoka Collier, Zauro Loa et Nyankwe Collier, chef de district de Zogo, ont été sur août 2000 intervenus une manifestation contre la société minière Vale. Reconnu coupable, l'État guinéen a été condamné par la CEDEAO et sommé de

exécuter cette sentence. Ce que dit une commémoration aura lieu à Zogota pour marquer les 14 années de ce massacre. Elle va consister à se recueillir sur la tombe de ceux que les habitants appellent les martyrs.

0: Dans un communiqué rendu public ce samedi, la police nationale a fait l'interpellation de plusieurs individus pour possession, consommation et commun de chanvre indien. Le 5, ces personnes dont la moralité reste encore douteuse selon les enquêteurs seront présentées devant les autorités judiciaires. Je vous propose d'écouter Capitaine Ramabaldé, porte-parole de la police nationale.
1: Ce jour, jeudi 2 juillet 2026, dans le cadre d'une patrouille de sécurisation des débarcadères au niveau de Bessia Port 1, les éléments de la compagnie d'intervention de la police aux frontières CIPAF ont procédé à l'interpellation de 5 individus de moralité douteuse pour détention, consommation et commercialisation présumée de substances psychotropes. Au cours de cette opération, les agents ont saisi 554 boules de chanvre indien ainsi que 52 paquets d'alcool frelaté et 5 paires de ciseaux. Les personnes interpellées contestent les faits qui leur sont reprochés. Toutefois, au regard des éléments recueillis au cours de l'enquête préliminaire et conformément aux dispositions de l'article 812 et suivant du Code pénal en vigueur, elles seront présentées ce jour devant le tribunal de première instance de Mafanko pour répondre de leurs actes.
0: Le gouvernement guinéen, à travers le ministère de l'Environnement, a lancé la campagne nationale de reboisement.

0: justement le 28 juin dernier à l'abbé, le responsable chargé aussi au plaidoyer de l'ONG Green Transformation 2050, a salué l'initiative et évoque un manque de synergie dans l'approche utilisée par le département. On écoute Mohamed Kaloga.
1: La campagne de boisement déjà constitue un instrument majeur de la politique nationale pour la protection de l'environnement et la gestion des ressources naturelles. Donc cette activité est vraiment une activité clé par rapport à la gestion des ressources naturelles. Elle permet non seulement de restaurer les écosystèmes qui sont dégradés, mais aussi nos forêts qui sont impactées par les facteurs externes que nous n'arrivons pas à gérer ou à cause des pressions anthropiques qui sont causées à cause des activités humaines. Donc la campagne de boisement qui s'est particulièrement déroulée au niveau de l'AB est une initiative qui est vraiment salutaire, qu'il faut vraiment encourager le gouvernement par rapport à cela. C'est que l'approche qui a été utilisée normalement doit être revue parce qu'on ne peut pas aussi déboiser sans avoir l'implication de tous les acteurs.
0: Ce coup d'envoi de la campagne de reboisement, selon cet environnementaliste, n'a pas connu d'engouement. Mohamed Kaloga rappelle que cette activité devrait connaître plus de communication vu son importance. On l'écoute au micro de Amara Simba Silla.
1: Connaissant la dégradation de nos forêts et l'environnement qui continue au fait à se dégrader de jour en jour, il est vraiment important que ces genres d'activités vraiment soient au fait publiées dans des réseaux sociaux, mais aussi au niveau national, afin de faire comprendre au fait aux populations locales qui sont à la gestion de ces forêts, mais de comprendre au fait l'importance au fait de ces campagnes de reboisement, mais aussi de contribuer au fait à leur protection. Mais quand ils arrivent au fait qu'une campagne nationale de reboisement se réalise dans un pays et que la société civile où les populations qui vivent dans ces localités ne sont pas informées, ça pose un grand problème. Parce que le but, au fait, est de restaurer au fait ces écosystèmes qui sont dégradés. Mais si elles sont restaurées et à la fin de la journée que ces populations ne sont pas au courant, ils partiront toujours dans ces forêts pour couper les bois parce qu'ils en ont besoin. Les moyens de subsistance, au fait, dans les communautés locales dépendent particulièrement de nos forêts. Donc il est important vraiment que cette initiative doit prendre de l'ampleur parce qu'elle joue un rôle très stratégique, au fait, dans la protection de l'environnement.
0: Ainsi s'achève ce bulletin d'information. Merci de l'avoir suivi. Merci à Balamoussa Koulibaly pour la conduite technique. Merci à toutes et à tous de nous avoir écoutés sur la 93.5, le 3 www.solfmguinée.net. Mesdames et messieurs, surtout restez en compagnie de nos programmes. Merci, au revoir.

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0: Merci de renouveler votre attachement et fidélité à la francophonie sur Soleil FM. Madame, Monsieur, bonjour et bienvenue dans l'émission de la langue française et de sa diversité culturelle sur la 93.5 et le www.soleilfmguinée.net. Elle vous parvient tous les jeudis à 16h et le dimanche à 9h pour la rediffusion. La francophonie repose sur deux parties. La première est composée de trois rubriques que sont Info Plus, qui est le récapitulatif sélectif relatif aux activités phares menées par l'OIF au courant de la semaine, Expression, qui vous permet de bonifier votre niveau en français à travers des expressions d'usage courant dans la langue de Molière, et Qu'en pensez-vous, qui donne la parole aux francophones et aux francophiles sur ce qu'ils pensent de la langue française et de l'OIF. La seconde partie est faite de deux formats. Par moment, elle reçoit un ou des invités, ou elle reste ouverte aux auditeurs qui peuvent intervenir autour d'une thématique, c'est l'interactivité. Mais avant cette dernière partie, une courte pause musicale s'impose et vous avez droit à un morceau.
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0: La francophonie sur Soleil FM, c'est tout de suite et maintenant avec la toute première rubrique de cette première partie intitulée Info Plus. Info Plus vous fait le récapitulatif sélectif relatif aux activités phares menées par l'Organisation internationale de la francophonie, l'OIF, au courant de la semaine. Le 26 juin 2026, à Abengourou, en Côte d'Ivoire, a eu lieu la troisième étape de la campagne nationale de remise de kits de cuisson propres à des ménages vulnérables dans le cadre du projet de l'OIF Innovation et Plaidoyer Francophone. Cette cérémonie, qui a concerné 500 femmes sur un total de 1500 bénéficiaires répartis dans 6 localités du pays, s'est tenue à la mairie d'Abengourou. Elle fait suite à celle d'Akoupé et d'Aoukro et s'est poursuivie avec celle d'Odiené, Madnani et Mignan. Les modèles de kits distribués, fruits d'une innovation locale, permettent de réduire significativement la consommation de bois énergie jusqu'à 70%, proposent des combustibles alternatifs, biomasse agricole, déchets organiques, briquettes végétales, entre autres, tout en minimisant les émissions de fumée dans les habitations. L'événement s'est déroulé en présence de M. Parfait Kouadio, directeur de cabinet du ministre de l'Environnement et de la Transition écologique, de M. Victorien Dépôt, secrétaire général adjoint de la Commission nationale de la francophonie, des représentants de l'OIF, Yves Nassouri, coordinateur innovation et plaidoyer francophone, et M. Passassim Atad Nagit, spécialiste du programme, ainsi que des autorités locales, de la préfecture, de la mairie et du conseil général. M. Kouadio a rappelé que la promotion des technologies de cuisson propre constituait une réponse aux défis liés à la déforestation et à la pollution de l'air intérieur. Chaque foyer distribué contribue à préserver les forêts, à protéger la biodiversité et à réduire les émissions de gaz à effet de serre, constituant ainsi une action concrète en faveur du climat et des générations futures. M. Victorien Dépôt a souligné que cette initiative traduisait une approche concertée plaçant le développement durable au cœur de l'action publique. Il a relevé que ces équipements amélioraient les conditions de vie des ménages, notamment celles des femmes qui gagnent un temps précieux autrefois consacré à la collecte du bois et qu'elles peuvent désormais consacrer à des activités productives ou à leur épanouissement personnel. En Côte d'Ivoire, l'initiative de l'OIF Vulgarisation et Promotion des Technologies de Cuisson Propre permet de renforcer l'accès des femmes vulnérables à des équipements de cuisson propre conformes aux normes.

0: de qualité, de sensibiliser les bénéficiaires aux avantages de ces technologies et de créer des conditions favorables à leur adoption à plus grande échelle dans les communautés locales. Le 1er juillet 2026, les États et gouvernements membres de l'Organisation internationale de la francophonie OIF se sont réunis à Paris à l'occasion de la 133e session du Conseil permanent de la francophonie CPF, présidée par la secrétaire générale de la francophonie, Mme Louise Mushikiwabo. À quelques mois du 20e sommet de la francophonie, qui se tiendra les 15 et 16 novembre 2026 à Phnom Penh au Cambodge, cette session a permis aux membres du Conseil d'examiner les principales questions politiques, diplomatiques, programmatiques et institutionnelles intéressant l'organisation. À cette occasion, le CPF a procédé à un examen de l'évolution de la situation politique et sécuritaire au sein de l'espace francophone, en particulier au Liban et en Haïti. Les membres ont également passé en revue les actions menées par l'OIF en faveur de la paix, de la stabilité, de l'accompagnement des transitions et des processus électoraux. Ils ont en outre dressé un état des lieux des activités politiques et diplomatiques conduites par l'organisation depuis la précédente session, notamment à travers son accompagnement des processus électoraux au Bénin, au Congo, en Arménie, en République centrafricaine, en Côte d'Ivoire et en Guinée. Le Conseil s'est ensuite penché sur l'état d'avancement de la programmation de l'OIF au titre du premier semestre 2026. Les membres ont salué les résultats obtenus dans les domaines de la langue française, de l'éducation, de la démocratie et de la gouvernance, avec notamment plus de 6 000 élèves bénéficiaires des actions de l'OIF, 455 enseignants certifiés, ainsi que plus de 110 000 bénéficiaires des programmes liés à l'état civil. Le Conseil a également pris connaissance de l'état d'avancement des préparatifs des 10e Jeux de la francophonie qui se dérouleront en Arménie en juillet et août 2027. À ce stade, 37 États et gouvernements ont confirmé leur participation. Par ailleurs, le CPF s'est prononcé en faveur de l'accueil de la 21e édition du sommet prévu en 2028 par le Canada. Cette recommandation devra être entérinée lors de la réunion de Phnom Penh, conformément aux procédures de l'organisation. Il s'agit toutefois d'une formalité. Dans le même esprit, les États et gouvernements membres ont également répondu favorablement à la demande du Bénin d'accueillir la conférence ministérielle de la francophonie en 2027. En perspective des prochaines échéances institutionnelles, le Conseil est convenu de poursuivre ses travaux lors de sa prochaine session, qui se tiendra le 13 octobre 2026 à Paris. Les travaux de cette 133e session ont permis de poursuivre les préparatifs du prochain sommet de la francophonie, au cours duquel les États et gouvernements membres poursuivront leurs échanges sur les grandes priorités de la francophonie ainsi que sur les orientations stratégiques de l'organisation pour les années à venir. Cette rencontre sera également marquée par l'élection de la ou du prochain secrétaire général de la francophonie appelé à conduire l'action de l'organisation de 2027 à 2030.
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0: Et voilà, mesdames, messieurs, c'était donc les informations à retenir à l'actif de l'OIF au courant de la semaine. On en vient avec la deuxième rubrique, expression. C'est l'opportunité qui est offerte aux francophones et francophiles de bonifier leur niveau en français grâce à des expressions d'usage courant dans la langue française avec leurs significations et exemples dans des phrases. À cet effet, écoutez attentivement.
2: Fidèle à la francophonie, à travers la rubrique « Expressions », bienvenue. Pour ce présent numéro, trois nouvelles expressions font leur entrée pour votre plaisir. Il s'agit de connaître quelque chose sur le bout des doigts, en faire voir de toutes les couleurs à quelqu'un, et être dans les pattes de quelqu'un ou être dans les jambes de quelqu'un. Connaître quelque chose sur le bout des doigts signifie connaître parfaitement quelque chose. Par exemple, elle connaît la ville sur le bout des doigts. C'est très agréable de la visiter avec elle. Ou encore, il a une audition de violon la semaine prochaine. Je pense que ça va bien se passer car il connaît son morceau sur le bout des doigts et n'a pas trop le trac. L'autre expression nous dit « en faire voir ». de toutes les couleurs à quelqu'un, ce qui veut dire lui causer beaucoup de soucis par son comportement. À travers cette phrase, vous comprendrez mieux. Il en fait voir de toutes les couleurs à ses parents. Il fait beaucoup de bêtises. Nous avons enfin être dans les pattes de quelqu'un ou être dans les jambes de quelqu'un. Cette expression signifie gêner quelqu'un pour sa présence. Madame, monsieur, à travers un exemple dans une phrase, vous comprendrez mieux. En voici. Il est tout de même dans mes jambes. Il ne sait pas jouer tout seul. Francophone et francophile, connaître quelque chose sur le bout des doigts, qui signifie connaître parfaitement quelque chose, en faire voir de toutes les couleurs à quelqu'un, qui veut dire lui causer beaucoup de soucis par son comportement, et être dans les pattes de quelqu'un ou être dans les jambes de quelqu'un, qui veut dire gêner quelqu'un par sa présence, sont les trois expressions que j'avais à mettre à votre disposition pour enrichir votre lexique. Je vous remercie de votre attention. Passez une excellente suite à l'émission en compagnie du duo Mamadou Saliou Touré et Samuel Demba Diolamou.
0: Et voilà, merci donc à vous, Amara Simbasila, pour les enseignements que nous tirons de cette rubrique expression. Place à présent la dernière rubrique intitulée « Qu'en pensez-vous ?» C'est la parole aux francophones et francophiles sur ce qu'ils pensent de l'EIF et la langue française. Suivez.
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4: Je me nomme Diallo Abdoulaye Banou. Je suis en classe de Terminal SE.
5: Dites-moi un peu, comment vous trouvez la langue française, cette langue que nous parlons?
4: Bon, selon moi, la langue française est une très belle langue parce que je n'ai pas assez de difficultés dans cette langue vu que depuis que je suis petit, je parle la langue française. Donc, je parle du mal à m'en sortir dans cette langue et elle me plaît.
5: Mais d'aucuns pensent que c'est une langue très difficile. Qu'en pensez-vous?
4: Selon moi, ceux qui pensent que la langue française est une langue difficile, c'est juste parce que soit pendant leur enfance, ils n'ont pas fréquenté la langue française. Ils ont plutôt fréquenté la langue maternelle. C'est pour cela qu'ils ont des difficultés ou ils ne lisent pas beaucoup, vu qu'ici, le français n'est pas une langue appropriée. On utilise plus la langue maternelle que le français. Donc, c'est pour cela que certaines personnes n'arrivent pas bien à s'adresser en français dans cette langue.
5: À l'oral ou à l'écrit, où est-ce que vous vous sentez mieux?
4: De mon avis, je préfère m'exprimer en oral qu'à l'écrit. Parce que à l'écrit, à cause des accords, des fautes grammaticales, des accents, donc tout ça, ce sont des problèmes. Donc pour éviter ce genre de problèmes, je préfère m'exprimer en oral.
5: Alors, qu'est-ce que vous faites pour vous améliorer à l'écrit, pour résoudre ces petits problèmes qui vous fatiguent?
4: Pour m'améliorer en écrit, je visite les bibliothèques. Je lis des livres, des romans, des œuvres où le français est soutenu. C'est un français académique qui peut me permettre de m'améliorer en écrit.
5: Alors, comment vous vous sentez quand vous vous exprimez en français?
4: Vu que depuis petit, j'utilise la langue française, je me sens très bien dans cette langue parce que c'est une langue internationale. Je peux causer avec qui je veux, où je veux, quand je veux, à n'importe quel moment. Donc, il n'y a pas assez de problèmes pour ça. J'adore cette langue et c'est une très belle langue.
5: Merci beaucoup.
4: Ok, merci.
6: Je m'appelle Fatima Tudjalo, je fais Terminal SE. Moi, je trouve la langue française très facile, très bonne à s'exprimer, surtout moi. Lorsque je rentre à la maison, je me sens tellement bien lorsque je m'exprime en français, surtout avec mes parents aussi. Mais des fois, lorsque tu ne t'habitues pas à parler la langue française, c'est tellement difficile. C'est pour cela qu'on doit s'habituer à parler la langue française à l'école, partout où on va avec ses amis, ses grands-parents, ses parents.
5: D'aucuns pensent que la langue française est très compliquée. Est-ce que vous avez le pressentiment que c'est compliqué?
6: Par contre, moi, je trouve pas la langue française très compliquée. Je trouve que c'est un peu difficile de s'exprimer pour moi. Je me sens pas bien de m'exprimer en public, surtout en monde. Ça, c'est un peu difficile pour moi. Mais sinon, si c'est pour juste parler avec ses amis, je me sens vraiment bien.
5: Alors, à l'oral ou à l'écrit, où est-ce que vous vous sentez mieux?
6: Surtout à l'écrit. Parce qu'au niveau du primaire, je me suis habituée à me rectifier sur les orthographes, grammaire et conjugaison. J'ai beaucoup appris sur ça au primaire. Je trouve aussi pour les accords aussi, je me sens vraiment bien, surtout à l'écrit, au niveau des accords et tout.
5: C'est là que vous avez des difficultés à l'écrit?
6: Oui.
5: Alors qu'est-ce que vous faites pour vous améliorer dans ce sens?
6: Surtout, je lis beaucoup de romans. J'ai commencé la lecture de romans en 12e année. Je lis beaucoup de romans. Je lis aussi des chroniques.
5: Alors, comment vous vous sentez quand vous vous exprimez en français?
6: Je me sens vraiment bien lorsque je m'exprime en français. C'est une sensation de joie parce que je me suis habituée en fait. Ma mère m'a habituée à parler le français, mon père aussi lorsque j'étais petite, lorsque j'étais au primaire. Je me suis habituée, alors c'est pas trop difficile pour moi de m'exprimer.
5: Alors, merci beaucoup.
6: Merci, monsieur.
7: Je m'appelle Mamadou Bobo Thiam. Je fais la terminale sciences sociales.
5: Alors, Bobo Thiam, dites-moi, comment vous trouvez la langue française?
7: En fait, moi, je pense que la langue française est une belle langue, vraiment facile à communiquer, facile à utiliser. D'abord, elle nous permet de communiquer avec les amis, elle nous permet de nous exprimer. Vraiment, c'est une langue qui facilite la communication.
5: Alors, vous dites que c'est une langue très facile, mais d'aucuns pensent qu'elle est difficile. Qu'en dites-vous?
7: Bon, ça dépend de ta compréhension, ça dépend de ton niveau, parce que plus tu t'habitues à parler le français, plus le français sera facile avec toi. Et si tu parles pas trop le français, j'avoue que ça sera un peu compliqué.
5: À l'oral ou à l'écrit, où est-ce que vous vous sentez mieux?
7: Bon, moi, je me sens mieux à l'oral, parce qu'au niveau de l'écrit, il y a souvent les fautes grammaticales, les erreurs, les accords à respecter. Mais au niveau de l'oral, là, tu parles, et plus tu communiques avec les gens, plus tu t'habitues, et plus le rythme sera rapide et facile sur ta bouche à parler, quoi.
5: Alors, puisque vous dites que la difficulté, c'est un peu au niveau de l'écrit, est-ce que vous faites quelque chose pour y remédier, pour corriger ce petit handicap?
7: Oui, d'abord la lecture. Il faut toujours lire, lire et lire, surtout avec les sciences sociales, on est obligé de lire. Lire beaucoup, car plus tu vois un mot, plus tu revois ce mot, tu ne vas pas oublier ce mot. Et avec les accords, les fautes grammaticales, ça va cesser si tu lis. Si tu lis les romans, voilà.
5: Alors, comment se sent Thiam quand il s'exprime en français?
7: Voilà, moi, quand je m'exprime, je me sens libre, je me sens vraiment cool. Parce qu'avec le français, c'est vraiment magnifique de s'exprimer en français.
5: Merci beaucoup.
7: Merci, monsieur.
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0: Et voilà, merci donc à tous ces apprenants de s'être prêtés aux questions de la rubrique « Qu'en pensez-vous dans la francophonie ?» À présent, madame, messieurs, une courte pause musicale s'impose et de ce fait, je vous propose le titre « On se fait du mal avec Zao » en featuring avec Dadju.

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1: Et voilà, c'était le tandem Zao Dadju qui nous chantait On se fait du mal. La fin de ce morceau nous permet d'entamer la seconde partie de l'émission. Et aujourd'hui, nous nous intéressons au pronom personnel, lui et leur. On va faire un petit tour à la technique pour une petite virgule avec Moussa Keita. On se retrouve.
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1: Oui, les pronoms personnels, lui et leur, c'est ce qui nous intéresse. Aujourd'hui, lui et leur. Lui et leur sont des pronoms personnels, compléments d'objets indirects. Oui, ce sont des pronoms personnels, surtout compléments d'objets indirects. Cela veut dire tout simplement que si nous voulons employer ou utiliser le pronom personnel lui, qui a pour pluriel leur sans S, nous devons les utiliser pour remplacer un groupe nominal complément d'objet indirect. Un G, N, C, O, I. Si le groupe nominal complément d'objet indirect, si le groupe nominal est C, O, I, le pronom personnel à utiliser, si c'est au singulier, c'est lui, le pluriel, leur sans S. Alors, lui est employé pour remplacer une seule personne. Donc, c'est le singulier, leur est employé pour remplacer plusieurs personnes. Et donc, c'est le pluriel. De passage, on dira que lui est valable pour le masculin comme pour le féminin, de même que leur. Exemple, les Dubois ont dû vendre ce tableau qui leur appartenait depuis longtemps. Qui appartenait à qui? Au Dubois. À qui? Donc, GNCOI, le pronom personnel qu'il faut, c'est leur. Il est invariable sur les pronoms personnels. Ça veut dire qu'il ne prend pas S. Dès qu'il prend S, il cesse d'être pronom personnel. Monsieur Dubois a dû vendre ce tableau qui lui appartenait depuis longtemps. Qui appartenait à qui? À Monsieur Dubois. Donc, lui, le, puisque Monsieur Dubois est seul, donc là-bas, on a dit les Dubois, leur. Monsieur Dubois, lui. Ils sont placés devant le verbe, au temps composé. Ils se placent avant l'auxiliaire. Mais à l'impératif, ils se placent après le verbe avec un trait d'union. Dites-lui. Il y a trait d'union entre dites et lui, ou bien dites-leur. Alors, messieurs, on a une dizaine de phrases ici. Vous allez nous aider à faire usage de lui et leur. On a déjà planté le décor par rapport à l'emploi de lui. Lui, c'est le singulier. Leur, c'est le pluriel. Les Dubois ont dû vendre ce tableau qui leur appartenait depuis longtemps, parce qu'on a plusieurs personnes. Monsieur Dubois a dû vendre ce tableau qui lui appartenait une seule personne. Donc, leur sans S, pronom personnel, pluriel de lui.

0: Alors, lui, c'est le singulier de l'heure. Une mise au point. On peut avoir l'heure sans S, qui ne soit pas forcément pronom personnel, mais qui est un adjectif possessif, un déterminant possessif. Là, c'est quand il s'agit d'un seul objet possédé par plusieurs possesseurs, on ne met pas S. Alors, c'était juste une petite mise au point. Je suis fâché avec Sarah et Marianne. Je ne lui parle pas ou je ne leur parle pas. J'adore mon petit-neveu. Je lui offre souvent des petits cadeaux ou bien je leur offre souvent des petits cadeaux. Et nous avons au bout de la ligne depuis Tougué, Madame Ba Sylvie. Bonjour Madame Ba.
1: Bonjour Monsieur Touré.
0: Vous allez bien?
1: Aujourd'hui je vous appelle de Kissidougou.
0: Ah, Kissidougou.
1: Oui, à LH qui a perdu sa grande soeur, son aîné.
0: Toutes mes condoléances. Que la tête lui soit légère.
1: Amen.
0: Donc, vraiment toutes mes condoléances. Hein?
1: Merci, M. Touré.
0: D'accord, on peut. Alors, on va avec cet exercice dans, pour l'emploi de lui et leur. Hein? Lui, c'est le singulier, leur, c'est le pluriel. Je suis fâché avec Sarah et Marianne. Je ne lui parle plus ou bien je ne leur parle plus?
1: Je ne leur parle plus.
0: J'adore mon petit neveu. Je lui offre souvent des cadeaux ou bien je leur offre souvent des cadeaux?
1: Je lui offre.
0: Tu vas chez Brigitte. Peux-tu lui dire que j'ai reçu son livre ou bien peux-tu leur dire?
1: Peux-tu lui dire?
0: Anne, je l'aime comme une amie fidèle. Et je lui donne tout ou bien je leur donne tout?
1: Je lui donne.
0: J'ai présenté Gustavo à Lucas. Et je crois qu'il lui plaît beaucoup ou bien qu'il leur plaît beaucoup.
1: Il lui plaît beaucoup.
0: Je n'ai pas téléphoné à John. Je lui ai écrit un mail ou bien je leur ai écrit un mail.
1: Je lui ai écrit.
0: Les enfants peuvent comprendre ce problème. Il faut le lui expliquer ou bien il faut le leur expliquer.
1: Il faut le leur expliquer.
0: Aujourd'hui, c'est l'anniversaire de Patricia. Je vais lui envoyer des fleurs ou bien je vais leur envoyer des fleurs?
1: Je lui envoie des fleurs.
0: Tu dis la vérité à tes parents? Oui. Je lui dis la vérité ou bien je leur dis la vérité?
1: Je leur dis la vérité.
0: Je
1: leur dis la vérité.
0: Vous parlez à vos enfants? Oui. Nous leur parlons ou bien nous lui parlons?
1: Nous leur parlons.
0: Nous leur parlons, hein? Alors, Madame Ba, comment on appelle les mots qui ont la même prononciation, mais diffèrent par l'orthographe et la signification?
1: Les homophones.
0: Les?
1: Homophones.
0: Homophones, hein, vous dites. Comment appelle-t-on les mots qui ont la même orthographe, c'est-à-dire qui s'écrivent exactement de la même façon, mais ne signifient pas la même chose?
1: Les homographes.
0: Homographes, vous dites, hein. Comment appelle-t-on les mots qui diffèrent par l'orthographe mais ont une signification très proche ou voisine?
1: Les paronymes.
0: Paronymes. Comment appelle-t-on les mots qui ont une prononciation très proche mais diffèrent par l'orthographe et la signification? Ils ont à peu près la même prononciation, mais ils ne s'écrivent pas de la même façon et ne signifient pas la même chose.
1: Non.
0: On passe. Comment appelle-t-on les mots de sens contraire ou opposé?
1: Les antonymes.
0: Les antonymes. Madame Basilvi, comment appelle-t-on un locuteur français? C'est-à-dire celui qui parle français. Comment on l'appelle?
1: Francophone.
0: Un francophone. Oui, comment appelle-t-on un locuteur allemand?
1: Un germanophone.
0: Un locuteur espagnol, comment l'appelle-t-on?
1: Un isilophone.
0: Un locuteur espagnol, c'est un?
1: Isilophone.
0: Isilophone. Comment appelle-t-on un locuteur portugais?
1: Passons.
0: Comment appelle-t-on un locuteur arabe?
1: Un arabophone.
0: Okay. Voilà. Comment appelle-t-on les habitants de Conakry?
1: Les Conakrykas.
0: Et les habitants de Dakar?
1: Les Dakarois.
0: Les habitants de Bamako?
1: Les Bamakois.
0: Comment?
1: habitants de Bamako.
0: Oui.
1: Bama. Les Maliens.
0: Non, ça c'est le Mali, la nationalité. Mais les habitants
1: les
0: Bama, de.
1: Les Bamakoises.
0: D'accord. Comment appelle-t-on les habitants de Abidjan?
1: Les Abidjanais.
0: Les habitants de Kinshasa.
1: Les Ariouas.
0: Non, ça c'est la nationalité. Les habitants de Kinshasa, ceux qui vivent à Kinshasa, à Lima de Conakry.
1: Alors.
0: Comment appelle-t-on les habitants de Ouagadougou?
1: Ouagadougou.
0: Les?
1: Alors.
0: On passe. Les habitants de Alger, la capitale de l'Algérie. Les habitants de Alger.
1: Les Algériens.
0: Algériens, ça c'est la nationalité. Algérie. Mais Alger.
1: Algérie faune,
0: ok. Les habitants du Caire, la capitale de l'Égypte.
1: Alors.
0: Les habitants de Tunis, comment on les appelle? La capitale de la Tunisie.
1: Les Tunisiens.
0: Ça, c'est la nationalité.
1: Les Tunis.
0: Les Tunis, ok. Comment appelle-t-on les habitants de Casablanca, au Maroc?
1: Les Casablancais.
0: Ok. Madame Basylvie, merci à vous d'être passée dans la francophonie sur Sol FM. Nous vous souhaitons une très bonne suite de séjour du côté de Kissidougou.
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0: 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Vous êtes à l'écoute de votre émission La Francophonie, l'émission de la langue française sur Soleil FM 93.5 et le www.soleilfmguinée.net. En tout cas, mesdames et messieurs, vous avez du temps pour faire un tour sur nos antennes. On va communiquer en français, communier en français, c'est l'idéal de cette émission qui vous parvient chaque jeudi à 16h et le dimanche à 9h pour la rediffusion. Vous avez à nous proposer, à nous aider à trouver le pronom personnel juste entre lui et leur. On a dit lui c'est le singulier, leur c'est le pluriel. Leur sens, bien évidemment, nous sommes avec les pronoms personnels, compléments d'objet, indirect. Je suis fâché avec Sarah et Marianne. Je ne leur parle plus ou bien je ne lui parle plus. J'adore mon petit neveu. Je lui offre souvent des cadeaux ou bien je leur offre souvent des cadeaux. Tu vas chez Brigitte. Peux-tu lui dire ou bien peux-tu leur dire? Anne, je l'aime comme une amie fidèle et je lui donne ou bien je leur donne. J'ai présenté Gustavo à Lucas et je crois qu'il lui plaît ou bien qu'il leur plaît. Je n'ai pas téléphoné à John. Je lui ai écrit un mail ou je leur ai écrit un mail. Les enfants peuvent comprendre ce problème. Il faut le leur expliquer ou bien il faut le lui expliquer. Aujourd'hui, c'est l'anniversaire de Patricia. Je vais lui envoyer des fleurs ou bien je vais leur envoyer des fleurs. Tu dis la vérité à tes parents, oui. Je leur dis la vérité ou bien je lui dis la vérité. Vous parlez à vos enfants, oui. Nous leur parlons ou bien nous lui parlons. Alors, comment appelle-t-on les mots qui ont la même prononciation mais diffèrent par l'orthographe et la signification? Comment appelle-t-on les mots qui ont la même prononciation mais diffèrent par l'orthographe et la signification? Comment appelle-t-on les mots qui ont la même orthographe mais diffèrent par la signification? Les mots qui diffèrent par l'orthographe, mais ont une signification très proche ou voisine. Comment on les appelle? Comment appelle-t-on les mots qui ont une prononciation très proche, mais diffèrent par l'orthographe et la signification? Comment on les appelle? Comment appelle-t-on les mots de sens contraire ou opposé? Comment appelle-t-on un locuteur français, un locuteur allemand, un locuteur espagnol, un locuteur portugais, un locuteur arabe? Comment appelle-t-on les habitants de Conakry, de Dakar, de Bamako, d'Abidjan, de Kinshasa, de Ouagadougou, d'Alger, du Caire, de Tunis, de Casablanca? Comment on les appelle? Ce qu'on appelle les gentilés, le gentilé de Conakry, le gentilé de Bamako, ainsi de suite. Vous appelez en composant le 628-935-935, le 666-935-935. le 657-935-935, 628-935-935, 636-935-935, 657-935-935, emboîter le pas à Madame Ba Sylvie qui a appelé depuis un Kissirougou cette fois-ci pour des raisons familiales où elle est en déplacement, 628-935-935, 667-935-935, 628-935-935, 657-935-935 sont les différents numéros du standard à composer, madame, monsieur, pour intervenir dans cette émission de la langue française qui vous parvient chaque jeudi à 16h et le dimanche à 9h pour la rediffusion. C'est Youssouf Diallo qui avait appelé au bout de la ligne. Le réseau n'étant pas clément, il est parti. J'ose croire qu'il va revenir. On va retrouver la technique avec Moussa Kita.

0: nous avons l'un des fidèles de cette émission, la francophonie. Il s'agit bien de Youssouf Diallo qui nous appelle de Sophonia. Bonjour, monsieur Diallo Youssouf.
1: Bonjour, monsieur Touré. Bonjour à tout le personnel.
0: Bienvenue dans notre émission qui sert de trait d'union entre nous.
1: Merci encore une fois de m'avoir accueilli dans cette émission.
0: Et c'est un devoir. Hein.
1: Merci à vous.
0: Merci. Donc, on va. Aujourd'hui, nous sommes avec les pronoms personnels, complément de vie indirect, lui et leur, lui le singulier, leur le pluriel. Hein. Okay, nous avons des soucis à les employer dans une dizaine de phrases et vous allez nous aider. Alors, je suis fâché avec Sarah et Marianne. Je ne leur parle plus ou bien je ne lui parle plus.
1: Je ne leur parle plus.
0: J'adore mon petit neveu. Je lui offre souvent des cadeaux ou bien je leur offre souvent des cadeaux.
1: Je lui offre souvent des cadeaux.
0: Tu vas chez Brigitte. Peux-tu lui dire que j'ai reçu son livre ou bien peux-tu leur dire?
1: Peux-tu lui dire?
0: Anne, je l'aime comme une amie fidèle et je lui donne tout ou bien je leur donne tout.
1: Je lui donne tout.
0: J'ai présenté Gustavo à Lucas et je crois qu'il lui plaît beaucoup ou bien je crois qu'il leur plaît beaucoup.
1: Qu'il lui plaît beaucoup.
0: Je n'ai pas téléphoné à John. Je lui ai écrit ou bien je leur ai écrit.
1: Je lui ai écrit.
0: Les enfants peuvent comprendre ce problème. Il faut le lui expliquer ou bien il faut le leur expliquer.
1: Il faut le leur expliquer.
0: Aujourd'hui, c'est l'anniversaire de Patricia. Je vais lui envoyer des fleurs ou bien je vais leur envoyer des fleurs.
1: Je vais lui envoyer des fleurs.
0: Tu dis la vérité à tes parents? Oui, je leur dis la vérité ou bien je lui dis la vérité?
1: Je leur dis la vérité.
0: Vous parlez à vos enfants? Oui, nous leur parlons ou bien nous lui parlons?
1: Nous leur parlons.
0: Nous leur parlons. On passe à autre chose, monsieur Diallo Youssouf.
1: Ok, monsieur Touré.
0: Comment appelle-t-on les mots qui ont la même prononciation? Ils ont la même prononciation, mais diffèrent par l'orthographe et la signification.
1: Ce sont des homophones.
0: Comment appelle-t-on les mots qui ont la même orthographe, c'est-à-dire l'écriture est la même, mais diffèrent par la signification?
1: Ce sont des homographes.
0: Les mots qui diffèrent par l'orthographe, mais ont une signification très proche ou voisine, comment on les appelle?
1: Je vais répondre.
0: Les mots qui diffèrent par l'orthographe, mais ils ont la même signification ou presque la même signification.
1: Ce sont des synonymes.
0: Comment appelle-t-on les mots qui ont une prononciation très proche? Ils ont presque la même prononciation, mais diffèrent par l'orthographe et la signification.
1: On les appelle les mots pareils des paronymes.
0: Des paronymes. Comment appelle-t-on des mots de sens contraire ou opposé?
1: On les appelle les antonymes.
0: Alors, on passe à autre chose, notamment à la culture générale. Comment appelle-t-on un locuteur français?
1: C'est un francophone.
0: Un locuteur allemand?
1: Un germanophone.
0: Un locuteur espagnol?
1: On passe.
0: Un locuteur portugais?
1: Un lusophone.
0: Un locuteur arabe?
1: Un arabophone. Arabophone.
0: Oui. Comment appelle-t-on les habitants de Conakry?
1: Les Conakrykas.
0: Les habitants de Dakar?
1: Les Dakarois.
0: Les habitants de Bamako?
1: Les Bamakois.
0: Les habitants d'Abidjan?
1: Les Abidjanais.
0: Les Abides?
1: Les Abidjanais.
0: Les habitants de Kinshasa?
1: Les Kinsami.
0: Les habitants de Ouagadougou?
1: Ce sont les Ouagas. Les Ouagas.
0: Les Ouagas. Comment appelle-t-on les habitants d'Alger? Alger, la capitale de l'Algérie. Si c'est Algérie, on s'en dit un Algérien.
1: Les Algérois.
0: Les Algérois. Comment appelle-t-on les habitants du Caire, en Égypte?
1: Les Kérois.
0: Comment appelle-t-on les habitants de Tunis?
1: Les Tunisois.
0: Comment appelle-t-on les habitants de Casablanca?
1: Les Casablancais.
0: Les Casablancais. Merci vraiment à vous, M. Diallo Youssouf, d'être passé dans cette émission de la langue française et de sa diversité culturelle.
1: C'est moi qui vous remercie sans finition, sans terminaison, sans limite.
0: Nous vous renvoyons l'ascenseur au pluriel, M. Diallo.
1: Merci à vous et à tous vos collègues.
0: Merci et bien de choses à tous qui vous entourent. Hein.

Et voilà, mesdames et messieurs, vous êtes à l'écoute de votre émission de la langue française, dénommée La Francophonie sur Sol FM 93.5 et le www.solfmguinée.net. Chaque jeudi, à partir de 16h, on est ensemble. Et le dimanche, à 9h, pour la rediffusion dans cette émission, vous avez la possibilité de vous ressourcer dans la langue française à travers beaucoup de ces rubriques, notamment la dictée, la conjugaison, la grammaire. Grammaire, notamment le féminin des noms, le pluriel des noms, le genre des mots, la conjugaison de beaucoup de verbes à des temps et modes différents. Vous avez la culture générale, vous avez des expressions, en tout cas une brochette de rubriques devant nous permettre à nous tous de nous ressourcer dans la langue française, cette langue que nous avons en commun, cette belle langue en tout cas que nous sommes en train de manier ou de parler tous les jours. En tout cas, cette opportunité vous est offerte par la francophonie, par le Sol FM 93.5, à travers le service des programmes de cette radio, et l'émission c'est la francophonie, chaque jeudi à 16h, le dimanche à 9h pour la rediffusion. Aujourd'hui, nous nous intéressons au pronom personnel COI, à savoir lui et leur. Lui, c'est le singulier, leur, c'est le pluriel, il ne prend jamais S. C'est pourquoi on dit qu'il est invariable s'il est pronom personnel. Le jour, quand il prend S, ça veut dire qu'il cesse d'être pronom personnel et devient un déterminant possessif. Alors, leur sans S peut aussi être un déterminant possessif. Il faut que nous apportions cette petite précision pour ne pas qu'il y ait l'amalgame. Alors, nous avons une petite dictée, un exercice d'une dizaine de phrases où vous avez à nous aider à faire un bon usage de lui et leur. À travers ces dizaines de phrases, vous avez également un orthographe à nous dire, n'est-ce pas, comment on appelle des mots qui ont la même prononciation mais diffèrent par l'orthographe et la signification. Ils ont un nom, ces genres de mots. Les mots qui ont la même orthographe mais diffèrent par la signification aussi ont un nom. Les mots qui diffèrent par l'orthographe mais ont une signification très proche ou voisine ont une appellation, hein. Les mots qui ont une prononciation très proche ou diffèrent par l'orthographe et la signification ont aussi une appellation. Des mots de sens contraire ou opposé ont bien une appellation. Donc, appelez en composant le 628 935 935 636 935 935 636 935 935 637 935 935 935 637 935 935 sont les différents numéros du standard à composer, mesdames et messieurs, pour intervenir dans cette émission de la langue française et de sa diversité culturelle. Chaque jeudi, on est ensemble à 16h et le dimanche à 9h pour la rediffusion. Et voilà, un petit tour à la technique est nécessaire.

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2: Et voilà, mesdames, messieurs, pour le peu de temps qui reste, on va en profiter pour passer au récap. Alors, je suis fâché avec Sarah et Marianne. Je ne leur parle plus du tout. Au lieu de lui parle plus. Parce qu'il s'agit de deux personnes, le pluriel, Sarah et Marianne. Donc, je ne leur parle plus du tout. J'adore mon petit neveu. Je lui offre souvent des cadeaux. Et non, je leur offre. Parce qu'il n'y a qu'un seul petit neveu, le singulier. Tu vas chez Brigitte, peux-tu lui dire que j'ai reçu son livre d'histoire et non peux-tu leur dire? Anne, je l'aime comme une amie fidèle, je lui donne tout. J'ai présenté Gustavo à Lucas et je crois qu'il lui plaît beaucoup. Je n'ai pas téléphoné à John, je lui ai écrit un mail. Les enfants peuvent comprendre ce problème, il faut le leur expliquer et non le lui expliquer parce qu'il s'agit de plusieurs enfants. Aujourd'hui, c'est l'anniversaire de Patricia. Je vais lui envoyer des fleurs. Tu dis la vérité à tes parents? Oui, je leur dis la vérité généralement. Vous parlez à vos enfants? Oui, nous leur parlons le plus souvent possible. Les mots qui ont la même prononciation mais diffèrent par l'orthographe et la signification sont appelés homophones. Les homophones ont la même prononciation mais diffèrent par l'orthographe et la signification. Les mots qui ont la même orthographe mais diffèrent par la signification sont appelés homographes. Homographes, même écriture mais de signification différente. Les mots qui diffèrent par l'orthographe mais ont une signification très proche ou voisine ou ont presque la même signification ou ont la même signification sont les synonymes. Les synonymes sont des mots qui ont la même signification ou à peu près la même signification. Les mots qui ont une prononciation très proche, mais diffèrent par l'orthographe et la signification, sont appelés paronymes. Les paronymes ont presque la même prononciation, mais ne s'écrivent pas de la même façon et ne signifient pas la même chose. Les mots de sens contraire ou opposé sont appelés les antonymes. Un locuteur français, c'est un francophone. Un locuteur allemand, c'est un germanophone. Un locuteur espagnol, c'est un hispanophone. H-I-S-P-A-N-O-P-H-O-N-E. Un locuteur portugais, c'est un lusophone. Un locuteur arabe, c'est un arabophone. Les habitants de Conakry sont les Conakrikas. Les habitants de Dakar, les Dakarois. Les habitants de Bamako, les Bamakois. Les habitants d'Abidjan, les Abidjanais. Les habitants de Kinshasa, les Kinois. Les Kinois, K-I-N-O-I. Les Kinois et les Kinoises. Les habitants de Ouagadougou, ce sont les Ouagalais. Un Ouagalais, une Ouagalaise. Les Ouagalais, O-U-A-G-A-L-A-I-S. Les habitants d'Alger, les Algérois. Si c'est l'Algérie, les Algériens, mais la capitale, les Algérois. Les habitants du Caire, les Kairotes. Les Kairotes, C-A-I-R-O-T-E-S. Les habitants de Tunis, les Tunisois. Les Tunisois. Ou Tunisoises. Les habitants de Casablanca, les Casablancais en français. En arabe, on les appelle les Bédouis. Les Bédouis désignent un habitant du Casablanca. En arabe, en français, les Casablancais. Madame, messieurs, c'est tout pour la francophonie sur Soleil FM 93.5 et le www.soleilfm.net. Nous disons grand merci à tous les francophones et francophiles d'avoir été des nôtres dans cette émission. Merci à Madame Basylvie depuis Kissidougou et Youssouf Diallo depuis Sonfoniance à Conakry. Rendez-vous est pris pour la semaine prochaine, madame, messieurs. Merci et bonne suite à vous. Merci à Moussa Keta qui m'accompagne du côté de la technique.
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1: Et voilà, et puisque nous avons la joie au cœur, on va encore rétaper les mères. Fort, plus fort que ça. Ah, d'accord. Et vous êtes dans votre émission La Pépinière, l'émission qui donne la parole aux enfants tous les dimanches quand il est 10h. Alors, chers amis enfants, bonjour et bienvenue dans notre émission. Oui, l'émission qui défend également nos droits et qui nous parle de nos devoirs. En tout cas, c'est un réel plaisir pour nous qui sommes dans ce studio pour parler, bien sûr, des questions d'enfants ce matin avec vous. Alors, puisque nous avons entamé les vacances, nous allons vous parler de nos vacances. Le thème de ce matin, c'est bien sûr les vacances. Quelle activité faire pendant les vacances et comment passer de très belles vacances? Alors, on va en parler dans ce studio avec nos amis. Chacun de nous va se présenter puisqu'on doit faire le tour de cette table. Vous me connaissez déjà? Non, tu as commencé à suivre cette émission aujourd'hui. Alors, je me présente. Je suis Tata Bernadette Condé. Mon technicien s'appelle Tonton Aboubakar Yula.
2: Je m'appelle Roby Junior Théa. Mon émission préférée est La Pépinière sur la 93.5.
1: La radio, c'est Soleil FM. L'émission, c'est La Pépinière. Nous émettons depuis le quartier Lambagny. Nous sommes entre le centre commercial et la maison des jeunes de Lambagny. Merci également de nous préférer sur le www.soleilfmguinée.net.
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1: Une fois encore, bonjour, bienvenue dans La Pépinière. Oui, nous sommes des enfants et nous parlons ce matin des vacances. Les vacances ont débuté. Alors, on va d'abord faire le tour de la table. On va se présenter à vous. Je reviens sur la présentation pour ceux-là qui viennent à peine de capter cette émission. Je suis Tata Bernadette Condé. Bonjour ma copine.
4: Bonjour.
1: Ça va?
4: Ça va.
1: Alors, présente-toi nos amis.
4: Je me présente à vous, je m'appelle Bintou Christelle Sidibé, je fais la 6e année au groupe scolaire d'Ouslam, j'ai 11 ans, mon maître s'appelle Mohamed Souma Benna.
1: On applaudit pour elle, quelle belle présentation, et puis on fait, voilà. Bonjour mon ami.
5: Bonjour madame.
1: Ça va?
5: Oui, ça
1: Alors,
5: va.
1: Moi je n'aime pas quand on m'appelle madame. Je préfère qu'on m'appelle ma copine ou encore mon ami, un truc comme ça. Parce que moi, je te dis mon ami, non? On est entre amis, non? On est entre amis, n'est-ce pas? Alors, bonjour mon ami.
5: Bonjour mon ami.
1: Ça va?
5: Ça va.
1: Alors, présente-toi à nos amis.
5: Je me présente à vous. Je me nomme Kaba Karamoko Bernard. J'ai 11 ans. Je fais le groupe scolaire Les Écureuils de Lambayi. Mon maître se nomme M. Félix Zoni Mori.
1: Et tu as quel âge? Tu as dit ton âge?
5: J'ai 11 ans.
1: Voilà. Bonjour ma copine.
6: Bonjour ma copine.
1: Ça va?
6: Ça va.
1: Présente-toi.
6: Je me présente à vous, je m'appelle Kadiatou Sirbé. J'ai 5 ans. Je fais la grande session du scolaire privé de cela. Ma maîtresse s'appelle madame Aïssata Fofana.
1: Au revoir pour elle. Et voilà, vous avez compris donc, c'est nous. Oui, on parle ce matin des vacances. Alors, les vacances, mais bien avant de parler des vacances, le matin, on se réveille tous les jours, n'est-ce pas? Et quand on se réveille, on a des activités. Alors, qu'est-ce que vous avez fait ce matin avant d'être ici? Lorsque vous êtes réveillé, qu'est-ce que vous avez fait?
4: Lorsque je me suis réveillée, d'abord, j'ai fait ma toilette, puis j'ai pris une douche, j'ai pris mon petit déjeuner.
1: Une douche froide, tiède, chaude?
4: J'ai pris une douche froide. Chaude.
1: Chaude. Très très chaude.
4: Non.
1: Ça t'a brûlé?
4: Non.
1: Ah d'accord, oui.
4: Puis j'ai pris mon petit déjeuner et j'ai commencé maintenant à lire de la lecture.
1: Ok.
4: J'ai joué un peu.
1: Tu as fait de la lecture, d'accord.
4: J'ai joué un peu. Et encore, mon père est venu me chercher pour venir ici.
1: D'accord. C'est ce qu'elle a fait ce matin avant d'être à Soleil FM. Alors, oui, oui,
4: oui.
5: Ce que j'ai fait ce matin, la première chose, dès que je me suis réveillée, j'ai pris ma douche, j'ai fait ma toilette, je me suis brossé les dents, j'ai pris un bon déjeuner consistant.
1: Oh là là, il n'y avait pas dans ton pain. Et

0: dans ton café?
1: Dans mon café, c'était du thé.
0: Ok.
1: Avec du corn en bœuf.
0: Oh, le goût de ça. C'est délicieux, hein? Je salive même.
2: Mm-hmm. Ensuite?
1: Puis, j'ai pris, comment on dit ça? Un roman policier. Je l'ai lu.
0: Ok, un roman policier.
1: Puis, j'ai commencé à m'amuser jusqu'à ce que mon père est venu me chercher pour m'envoyer à Soleil FM.
0: Et c'est quoi le résumé? Ou bien tu n'as pas fini de tout lire?
1: Pas fini encore.
0: Ah, d'accord, on comprend. Ma copine, oui, et toi, qu'est-ce que tu as fait ce matin avant de venir ici?
3: J'ai fait le matin, j'ai pris ma toilette, ma douche, je me suis brossée.
0: Qu'est-ce que tu as mis sur ta brosse à dents? Tu t'es brossée avec le savon, le beurre, la mayonnaise ou encore, tu as mis quoi sur ta brosse?
3: La pâte.
0: Ah, la pâte. Ah, d'accord, oui. Ensuite?
3: J'ai pris mon petit déjeuner. J'ai lu mon livre.
0: Ok.
3: J'ai joué un peu.
0: D'accord, tu as joué avec qui?
3: Ma grande soeur.
0: Avec ta grande soeur, d'accord. Et ensuite? Tu es venue, c'est ça? Bravo. Alors, et moi ce matin, je ne vais pas vous raconter tout ce que j'ai fait avant d'être ici, c'est mieux. D'accord? À présent, on va parler de nos vacances. Que tu es déjà en vacances, Christelle?
1: Oui, je suis déjà en vacances.
0: Ça a commencé quand?
1: Ça a commencé le 13 juin.
0: Pourquoi le 13 juin?
1: Parce que j'ai fait l'examen.
0: Ah, elle a fait l'examen d'entrée en 7e année. Waouh, 11 ans déjà, toi tu as fait l'examen. Tu sais, quand j'avais ton âge, je n'étais pas encore scolarisée. Hein? Ah, bien sûr! Et je n'ai pas honte de le dire. 11 ans, toi tu as passé l'examen. C'était comment? Explique-nous.
1: C'était très bien. Surtout la dictée.
0: Ah là là, c'était quoi le titre de la dictée?
1: Il n'y avait pas le titre.
0: Ok.
1: Mais ça, la dictée parlait d'un livre.
0: Ok.
1: Il y avait. Les questionnaires encore étaient très faciles. L'histoire pareil, géographie encore pareil. Toutes les matières étaient faciles. Très faciles.
0: Christelle, pour toi.
1: Mais
0: est-ce que pour moi, ma copine qui nous écoute quelque part là, est-ce que c'était facile pour elle? Alors, c'était où ton centre d'examen?
1: Mon centre, c'était notre mais plus.
0: Ok, ça c'est dans où?
1: À Dapompa.
0: Dapompa. C'est là-bas ton centre.
1: Oui.
0: D'accord. Et le premier jour, tu n'avais pas peur?
1: Non.
0: Non, mais attends, le plus souvent on a peur, hein, surtout quand on sait qu'on doit passer un examen, et c'est un examen national, il y a le cœur qui bat. On dit, mais attends, est-ce que les surveillants ne seront pas méchants? Tu t'es pas posé assez de questions avant d'y être?
1: Non.
0: Tu es sûre de toi, hein?
1: Oui.
0: Ah bon?
1: Oui.
0: Qu'est-ce qui t'a rassuré alors?
1: Ce qui m'a rassuré, j'ai bien révisé mes leçons.
0: Ok.
1: Et j'ai dit, je suis venue pour un combat.
0: D'accord.
1: Gagner l'examen.
0: D'accord.
1: J'étais pas stressée.
0: D'accord. Eh bien, laisse-moi te dire que tu as déjà ton examen en poche. Tu es confiante, non?
1: Oui.
0: Très?
1: Oui, très confiante.
0: Hein? Tu n'as pas pleuré un peu?
1: Non.
0: Mais tu as vu quand même des amis qui étaient stressés en salle?
1: Oui.
0: D'accord.
1: Il y a d'autres même qui m'ont posé des questions.
0: Qu'est-ce que tu leur as répondu?
1: Je les ai dit les réponses.
0: Ah bon?
1: Oui.
0: C'est normal? Est-ce que c'est normal ça?
4: Non, mais là, c'est de la triche là. Ça se fait pas. Ils n'avaient qu'à réviser. Et toi, au lieu de leur donner les réponses, concentre-toi sur ta fiche.
0: Non.
4: Toi, tu es grave. Hein?
0: Tu vois, non? Il a raison ou pas?
4: Peut-être.
0: Mais
4: comment
0: quoi?
4: Ça peut être? Moi, j'ai toujours raison. Hein? Ah ouais.
0: Bon, dis-moi, comment tu t'es sentie quand tu as montré à tes amis?
1: Je me suis sentie très bien.
0: D'accord. Parce que, pourquoi tu t'es sentie très bien?
1: Parce que j'aime aider les gens.
0: Ah, d'accord. Tu aimes aider les gens.
1: Oui, vas-y.
4: Tu aimes aider les gens, mais ça, certaines fois, il faut savoir ne pas les aider. C'est pas parce que tu ne les aides pas une fois qu'ils ne voudront plus être tes amis. Il faut aussi apprendre à dire non à ce qui n'est pas bon pour toi.
0: Pourquoi? Pourquoi il faut apprendre à dire non?
4: Certaines fois, si tu dis pas non, ils pourront prendre l'habitude jusqu'au lycée, le jour où ils feront le bac, et que toi, tu ne seras pas là. Tu as déjà fini l'école. Et ils vont faire comment? Tu m'expliques? Je ne connais pas. Tu vois? Ça sera à cause de toi qu'ils auront raté les cours et ils vont devoir recommencer petit à petit jusqu'à ce que leurs amis, leurs petits frères ou petites sœurs les rattrapent et les dépassent même. C'est ça qui fait que c'est, qu'on les humilie après dans leur famille et chez leurs amis. Ce n'est pas très gentil.
1: Mais je ne les ai pas tout montré. Juste deux ou trois questions.
4: Deux ou trois questions ne changent rien. Ça reste toujours quelque chose de très grave. Si un maître t'avait attrapé, c'est toi qu'on aurait expulsé et eux, on les aurait laissés.
1: Nous tous, nos suivants étaient gentils, à part le suivant de calcul.
4: Ah, donc, ils ne sont pas méchants. Ils font ça parce qu'ils veulent vous aider à réussir.
1: Ok, j'ai compris ton conseil.
2: D'accord. En tout cas, de sages conseils, hein. Ah oui, moi-même, j'ai appris. Parce que j'aurais fait la même chose que toi, hein, Christelle. Oui, c'est ça, non? Mais ce n'est pas dans toutes les circonstances qu'on doit aider, c'est ça, Karmoko?
4: Certaines fois, quand on aide, les gens s'attendent toujours à un résultat positif pour le futur.
2: D'accord.
4: Mais certaines fois, ça devient négatif et après, ça se retourne contre eux.
2: D'accord. Donc, c'est compris et j'espère qu'au préfet, tu ne vas pas trop montrer. Parce que deux questions, deux bonnes réponses déjà, je pense que c'est de trop. Hein?
4: Oui. Leur vraie moyenne dépend de ce qu'eux, ils savent faire. Mais si tu leur donnes de l'aide, par exemple, petit à petit, ils vont se fatiguer, ils vont continuer à te demander les réponses, jusqu'à ce qu'ils te demandent toutes les réponses d'une seule page. Ça ne serait pas... Oui ou non?
1: Oui.
4: Alors pourquoi est-ce que tu continues à... Pourquoi tu continues?
2: Elle a promis. Tu promets non de ne plus
1: le faire? Je promets de ne plus le faire.
2: Voilà.
4: Comme tu as promis, c'est bon.
2: C'est bon. Et oui. Et là, c'est Karmoko qui est là à nous donner de sages conseils. Hein? Ah, c'est bien noté. Vous qui aimez aider les autres, là, si on veut aider quelqu'un, hein? Surtout quelqu'un qui fait un examen, c'est de lui pousser à réviser, non? Pas le jour du combat. Parce que toi-même, tu as dit que tu allais pour un combat. Et oui, ta devise, c'est quoi? C'est-à-dire de vaincre la chose qui est là-bas. C'est de sortir vainqueur. C'est ça, non?
1: Oui.
2: Voilà. C'est ça?
1: Oui.
2: D'accord. Et déjà, donc, tu sais que tu as triomphé, donc tu vas gagner parce que tu as bien traité tes sujets, tu es confiante, il n'y a pas de souci. Alors, ça te dit parfois d'aider les autres?
4: Oui, certaines fois, ça dépend des circonstances. Si je sais que c'est quelqu'un avec qui j'ai des chances de retrouver ce que j'ai déjà fait pour lui et qu'il fera pour moi, oui, je l'aide. Mais si, par exemple, je sais que c'est quelqu'un qui ne m'aime pas vraiment certaines fois et qui est méchant avec moi, qui me demande de l'aide, je refuse l'offre et je lui dis, je ne peux pas aider quelqu'un qui est méchant avec moi si je sais qu'en retour, je ne gagnerai rien. C'est comme si on donnait quelque chose, on donne l'argent à quelqu'un, on croit qu'il va donner le double. D'abord, vous donnez les chaussures, il vous donne la double.
2: Oui.
4: Puis encore l'argent, c'est parti, il est parti, il a fait avec l'argent. Donc, la seule chose qui se partage, c'est le bonheur.
2: D'accord. Si c'est maintenant que vous venez de nous prendre en marche, vous êtes bel et bien dans votre émission La Pépinière. Ce matin, nous parlons bien sûr de vacances, oui, les activités que nous devons mener pendant les vacances. Mais bien avant, elle est déjà en vacances, Christelle, depuis le 13 juin, parce qu'elle a passé l'examen d'entrée en 7e année et elle nous a dit les conditions dans lesquelles elle a passé et puis elle est très confiante. Dis-moi, tu n'es pas allée en retard un jour?
1: Non, je ne suis jamais allée en retard.
2: Et qui t'accompagnait?
1: C'est ma mère qui m'accompagnait tous les jours.
2: D'accord. Et qui va te rechercher à l'école?
1: Parfois ma mère, parfois mon maître.
2: D'accord. Ok, ça marche.

0: Alors, depuis le 13, tu es en vacances. Et toi, Karmoko, est-ce que tu es en vacances aussi?
1: Oui, moi, je suis en vacances. Normalement, ce serait le 14, mais moi, je suis partie en vacances le 13.
0: Ah, tu es partie en vacances? Ou même? Ah, ok.
1: Plutôt. Mm-hmm. Parce que le 13, mm-hmm. je suis partie chez eux mm-hmm. pour aller à, comment on dit ça? À Cancan. Mm-hmm. Le soir,
0: à Paris.
1: Oui,
0: à Cancan, où s'est tenue la Mamaya.
1: Oui. Oui.
0: La 84e édition même de la Mamaya.
1: Ah, oui. Allez, mm-hmm. nous sommes partis à Cancan. Mm-hmm. Nous avons fait 5 jours là-bas. Okay. Nous sommes revenus hier.
0: Waouh. Ah là là, vous avez assisté à la Mamaya?
1: Oui.
0: Ah, je suis curieuse. Tout comme nos amis qui sont à l'écoute. Alors, expliquez-nous, qu'est-ce que vous avez vu? Qu'est-ce qui s'est passé d'extraordinaire? Voilà. Aïe.
1: D'accord. Donc, nous avons vu plein d'adultes en train de danser.
0: Okay.
1: On a même vu, comment on dit ça? C'était un peu drôle. Nous avions vu beaucoup de militaires,
0: okay.
1: crâne chauve, sans cheveux,
0: okay.
1: sans brouillet. La sueur perlait.
0: Okay.
1: Il y en avait même un qui avait un petit mouchoir. Il se tamponnait le front tellement il faisait chaud.
0: Okay. Donc, il fait excessivement chaud à ta corps, c'est ça?
1: Très chaud.
0: Très chaud. Ok. J'espère que vous avez bu beaucoup d'eau.
1: Oui.
0: Parce que quand il fait très chaud, on doit boire beaucoup d'eau, c'est ça?
1: Oui.
0: Alors. D'accord. Alors, là, c'était la Mamaya. Et qu'est-ce qui vous a plu à Cancan? Qu'est-ce que vous avez vu? Qu'est-ce qui a été vraiment une nouveauté pour vous? Qu'est-ce qui vous a plu?
1: Ce qui nous a plu, mm-hmm. en fait,
0: c'est... Non, mais qu'est-ce qui t'a plu, toi?
1: Surtout moi, okay. c'est quand on est parti dans la voiture... On a vu beaucoup de montagnes,
0: okay.
1: de fleuves,
0: okay.
1: de sous-préfectures. Et c'était très intéressant.
0: C'était ta première fois?
1: Non, pas ma première fois.
0: Tu vas souvent à Cancan?
1: Non, pas, c'est ma première fois à Cancan.
0: Ok. Mais tu vas à l'intérieur?
1: Oui.
0: Où?
1: Où précisément? J'ai oublié comment on dit.
0: Ok. Alors oui, qu'est-ce qui t'a impressionné?
2: Ce qui m'a impressionné le plus, uh-huh. en retournant à la maison, uh-huh. nous avons vu beaucoup de préfectures
0: okay.
2: et nous avons même traversé le fleuve Niger.
0: Waouh! Tu as touché l'eau?
2: Non.
0: ok.
2: Nous avons même vu encore le Milo.
0: Ok.
2: Ce qui m'a encore plu, mm-hmm. on nous a acheté les t-shirts de la Mamaya mm-hmm. et les chapeaux.
0: Mm-hmm.
2: Puis maintenant, nous avons visité beaucoup de sous-préfectures.
0: Ok. Tu as dansé un peu là-bas?
2: Non.
0: Mais quand même, tu as appris?
2: Oui.
0: Tu as appris quelques pas de danse?
2: Oui.
0: Tu peux faire une démonstration, on va voir. Juste un peu.
1: Oui, bah, comment est-ce qu'on peut voir quelqu'un si on est en train de...
0: Non, mais attention, il y a la caméra.
1: Ah oui, j'avais oublié.
0: Il y a la caméra.
1: Je ne sais pas. Pour quelle région naturelle?
0: Hein?
1: Pour quelle région naturelle?
0: Bon, on va prendre pour la Haute-Guinée, puisque... Ok. La Basse-Guinée. D'accord, la Basse-Guinée.
1: Non, l'année là, il n'y avait pas la Basse-Guinée.
0: Si, à Kindia.
1: Non.
0: Il y a Sony de Kindia. Mais puisque tu n'as pas été là-bas, il n'y a pas de souci. Quoi? Non, oui, vas-y.
1: Alors, pourquoi pas la Basse-Guinée? La Moyenne-Guinée.
2: La Moyenne-Guinée. Je ne peux pas danser pour la Moyenne-Guinée.
1: Ah, tu connais quoi alors? Pour la Haute-Guinée.
2: Ah, il y a quoi? Faut danser.
0: Vas-y. Ah, mais moi j'adore ça.
2: Danse, oui.
0: Eh bien, laisse-moi te dire que je suis une grande danseuse aussi, hein, franchement. Aïe, aïe, aïe.
1: Elle va bien danser.
0: Non, mais ce que tu as appris, okay, vas-y.
1: C'est elle qui peut bien danser.
0: Ma copine.
1: Aïe.
0: Kadiatou. Kadiatou,
1: passe.
0: Alors, Kadiatou, tu viens?
1: Passe là-bas, oui.
0: Ok. Attends, je vais. On va voir. Alors, chers auditeurs, chers amis, vous aussi, hein, mettez, écoutez ça. On va danser derrière quelle chanson? Mamayao. On met ça? Mamayao. D'accord. Vous allez danser avec moi. Hein? Aïe, aïe, aïe. Et c'est parti avec la danse Mamaya. C'est Christelle. Et Kadiatou qui...
3: Je peux pas.
0: Tu peux pas danser?
3: Oui.
0: Tu peux
3: moi,
0: pas?
3: Je peux t'ignaler.
0: Tu peux t'ignaler? D'accord. On verra bien.
1: Si c'est t'ignaler, on met... Tu danses.
0: C'est ça?
1: Pas de problème.
0: Pas. C'est ça? On va danser un peu? Ah, d'accord. Après, on va danser, c'est mieux. C'est ça? On va danser après. Alors, toi aussi, tu as été? Tu as été à Cancan?
3: Oui.
0: Ok. Tu as été à
1: Oui.
0: Qu'est-ce qui t'a plu? Qu'est-ce que tu as aimé?
1: J'ai aimé...
0: Tu as aimé quoi? Tu es en vacances?
1: Oui.
0: D'accord. Alors, vous avez fait la kermesse, non? Vous avez fait la kermesse?
1: Oui.
0: Avant d'aller en vacances, c'est ça? Et qu'est-ce que tu as fait le jour de la kermesse? Est-ce que tu as récité, tu as dansé? Qu'est-ce que tu as fait?
1: J'ai fait Miss.
0: Miss, alors là, elle est très jolie, hein? Elle est très belle. Ensuite, tu as fait quoi?
1: C'est Miss seulement que j'ai fait.
0: Ah oui, mais tu n'as pas encore oublié tes récitations, c'est ça? Hum? Récitation, récite, on va voir.
1: Je me prie. Récitation. La paix. Demandons la paix. Nous les enfants de Guinée, l'Afrique et du monde entier. Qu'est-ce que la paix? C'est toi, c'est moi, c'est tout le monde. Je vous remercie.
0: On applaudit pour elle. Oh là là. Alors, tu connais les 26 lettres de l'alphabet?
4: Oui.
0: Vas-y.
4: 26.
0: Ah, c'est 27, hein?
4: Non.
0: Comment, mais dis-moi si c'est 27, on va dire. Alors, les 26 lettres de l'alphabet sont oui.
1: A, B, C, D, E, F, G, H, I, J, K, L, M, N, O, P, Q, R, S, T, U, V, W, X, Y, Z.
0: Bravo! Et les 12 mois de l'année?
1: Les 12 mois de l'année sont janvier, février, mars, avril, mai, juin, juillet, août, septembre, octobre, décembre.
0: Bravo! Les 7 jours de la semaine?
1: Les 5 jours de la semaine tiens, lundi, mardi, mercredi, jeudi, vendredi, samedi et dimanche.
0: Ah, moi j'adore les 6 voyelles. Comment tu peux me dire, mais je ne connais pas les 6 voyelles.
1: Les 6 voyelles sont A, E, U, O, U, Y.
0: Non, mais là, elle mérite un A. Bravo! Vous êtes toujours dans La Pépinière, l'émission des enfants sur Soleil FM 93.5. Je suis ce matin avec mes amis au début. Hein. Ils se sont présentés, mais on va se représenter encore rapidement. Tu vas juste rappeler ton nom et prénom à tes amis qui sont à l'écoute.
2: Ok, je me présente à vous. Je m'appelle Bintou Christelle Sidibé.
0: Bintou Christelle Sidibé, oui.
2: Bonjour, je me présente à vous. Je me nomme Kaba Karamoko Bernard.
0: Ok.
1: Récitation, je m'appelle Kadiatou Sidibé.
0: Bravo Kadiatou Sidibé. Alors, vous avez compris donc, hein, et moi je suis Tata Bernadette Kondé et Tonton Aboubakar Youla assure la mise en onde de cette émission, oui, l'émission qui donne la parole aux enfants tous les dimanches de 10h à 11h. Alors, on va à présent parler de nos activités pendant ces vacances. On est déjà en vacances, c'est vrai, on a été à l'intérieur du pays, nous sommes revenus. Alors, qu'est-ce que nous allons faire? Parce que les vacances, c'est 3 mois. Pendant ces 3 mois-là, hein, pendant ces 3 mois, qu'est-ce que vous allez faire? Quelle activité vous allez pratiquer? En tout cas, oui, est-ce que vous avez planifié quelque chose par rapport aux 3 mois? Hein? On n'a pas envie d'aller, de voyager? Oui,
2: oui. J'ai envie de voyager en Côte d'Ivoire, mais c'est pas l'année là que je vais voyager en Côte d'Ivoire.
0: Et pourquoi?
2: Parce que l'année là, on est parti à Cancan. C'est l'année prochaine que je vais partir en Côte d'Ivoire.
0: D'accord. Oui, mais à la maison, est-ce que tu vas apprendre à faire au moins la bouillie? Tu vas aider maman à faire la vaisselle? Bon, parle-moi, qu'est-ce que tu vas faire? Mais non, les vacances quand même, il faut qu'on apprenne quelque chose, non? Moi, j'adore apprendre.
2: Je vais aider maman à la cuisine, laver les assiettes, et aider aussi ma grand-sœur à laver la maison. Et je vais beaucoup réviser. Je vais encore avoir un maître de révision pour me réviser très bien. C'est tout.
0: C'est tout. Mais ça sera vers la fin des vacances, non, les révisions, parce qu'il faut que tu te reposes aussi. Voilà. Et beaucoup regarder la télé. C'est quoi ta chaîne préférée?
2: Ma chaîne préférée, c'est 85. Disney Channel.
0: Oh là là, le dessin animé préféré?
2: Mon dessin animé préféré, c'est Bluey.
0: Bluey. Oh là là, je pensais que c'était Miraculous. Le papillon. Ah oui, qui akumatise.
2: Miraculous, les nouvelles épisodes, c'est ça que j'aime.
0: Ok, tu aimes bien les nouveaux épisodes, c'est
1: oui,
0: ça?
1: Oui.
0: Ok, avec, comment elle s'appelle, Marinette,
1: oui.
0: Chat Noir,
1: oui.
0: Et quoi encore?
1: Chloé,
0: Papillon,
1: Nino.
0: Nino.
1: Oui. Avec Alia.
0: Alia, ah oui. Mais Chloé n'est pas gentille.
1: Oui, elle n'est pas gentille du tout.
0: Pas du tout.
1: Elle est trop orgueilleuse.
0: Ah, oh, surtout ça. Et c'est un péché, non? On dit que c'est un péché.
1: Oui.
0: L'orgueil est un péché.
1: Oui.
0: Mm-hmm. D'accord. Cette année-là, pendant les vacances-là, quel est le plat que tu vas apprendre à préparer?
1: Le plat que je vais apprendre à préparer est la tchéké.
0: Tu adores ça.
1: Oui.
0: Ah, tu as une idée? De la tchéké?
1: Non.
0: Tu n'as aucune idée. Mmh. Ça se prépare même à base de quoi?
1: Peut-être à base de farine.
0: Farine. Mmh.
1: Avec du blé.
0: Ok.
1: Peut-être.
0: Ok.
1: Je ne connais pas ça se prépare à base de quoi.
0: Ah, d'accord. Il faut réfléchir. Mais moi, je pense que c'est à base, disons, de manioc. C'est vrai, tu as parlé de farine. Oui, c'est bien possible. Hein? La farine de manioc, certainement.
1: Oui.
0: Ah, je sais pas. Néanmoins, il faut réfléchir. Quand même, tu as mangé, non?
1: Oui.
0: C'est délicieux.
1: Surtout avec du poulet.
0: Oh là là, le poulet même.
1: Oui.
0: Quelle partie du poulet?
1: La cuisse.
0: Oh, la partie là, c'est la meilleure. Non, non, non. Tu vas pas manger notre poulet maintenant. Pardon. Pardon, laisse notre poulet. Alors, parle-moi de tes activités pendant ces vacances.
1: Moi, j'aurais bien voulu aller en France, mais bon, je peux pas aller.
0: En France même?
1: Oui.
0: Même si il veut pas rester en Afrique, hein?
1: Non, je suis là-bas.
0: Ok, tu as la nationalité, c'est bien.
1: J'aurais bien voulu retourner là-bas, mais bon, il faut que je reste à la maison à étudier pour l'année prochaine. Je dois passer l'examen l'année prochaine.
0: D'accord.
1: Je ne suis pas sûre de ce que je pourrais faire pendant les vacances. Peut-être lire des livres, regarder la télé, aller dormir. Et puis...
0: Tu n'as pas une équipe de football dans le quartier? Tu n'as pas des amis?
1: J'ai des amis, mais je joue. Je n'ai pas d'équipe de football.
0: Pourquoi? Tu n'aimes pas le football?
1: Pas trop.
0: Okay.
1: C'est juste un passe-temps.
0: D'accord.
1: Ce que je préfère, c'est lire les livres que mon père utilise au travail. C'est ça qui m'intéresse le plus, avec toutes les présentations qu'il fait.
0: Okay. Parce que tu veux faire le même travail que papa,
1: oui,
0: après tes études, c'est ça? Ok, et c'est quoi ce travail?
1: Médecin.
0: Ah, tu veux être médecin. Hein? Mais quand la médecine, il y a beaucoup de branches. Hein? Médecin pédiatre.
1: Médecin chirurgien.
0: Pardon. Ça t'arrive parfois de t'exercer, bon, de t'amuser à la maison, par exemple, prendre... On va prendre quoi? Le plus souvent, non, mais le lézard, non, c'est trop difficile.
1: Le cafard.
0: Le cafard, non, pas ça.
1: Ça va, j'ai bien.
0: Ah, tu as déjà opéré le cafard?
1: Jamais. Ne touche pas aux animaux sains.
5: C'est mon grand frère qui opère le cafard.
0: Ah bon?
1: Notre grand frère, il opère le cafard. Yat, yat. Dès qu'il trouve cafard, il prend, il le couche, il met une patte sur ses pattes. Il ne peut plus bouger. Tchac, tchac. Bon, c'est que c'est plus tard. Cafard, on peut te bouffer sans problème.
0: Oh.
1: Tu peux lui bouffer sans problème. Pas moi, des.
0: Ouais, mange pas.
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0: Et voilà, mesdames, messieurs, bonjour à tous et bienvenue dans Tribune de l'éducation sur Sol FM 93.5 et le www.solfmguinée.net. Tribune de l'éducation, pour rappel, c'est cette émission qui fait le diagnostic du système éducatif guinéen pour en tout cas déceler les multiples maux, tout ce qui continue à plomber les ailes du système éducatif en vue de solutions pour amener en tout cas ce système à s'améliorer davantage. Et ça se fait souvent au le plus dans un cadre général avec les acteurs impliqués dans ce système éducatif. La conduite technique est assurée par Moussa Keita Mamadou Sadou Touré au micro. Bienvenue, excellente écoute à tous.
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0: Et voilà, donc aujourd'hui nous allons parler du baccalauréat unique session 2026. Comment nous allons parler de ce baccalauréat? C'est avec des candidats qui ont eu à passer cet examen. On se rappelle que c'est le dernier examen national qui a pris fin le 3 juillet. Et donc, avec eux, nous allons essayer de comprendre comment ils ont abordé les différentes épreuves. Est-ce que c'était à leur portée? Comment ils ont fait pour s'en sortir? Et donc, dans ce studio, nous avons Mouminatou Baldé de la terminale sciences mathématiques du complexe scolaire Safia École. Et nous avons également Bianca Condé. Il nous vient de Titi 2, option terminale sciences sociales. Nous avons également Mamadou Kanté de la terminale sciences mathématiques à Bikaba. Et donc, avec eux, nous allons comprendre de long en large, de fond en comble, comment est-ce que les différentes épreuves ont été abordées en sciences maths, sciences sociales. Au cours même de cette émission, nous aurons Aboubakar Ba, élu les professeurs de français dans les classes de terminale au complexe scolaire Safia École. Il va intervenir en ligne. Madame, Monsieur, une fois de plus, voilà le décor planté dans ce studio. Bienvenue, excellente écoute à tous dans Tribune de l'éducation.
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0: Et voilà. Ce que femme veut, Dieu le veut. Et donc, honneur à Mouminatou Baldé de la terminale sciences mathématiques. Bonjour Mouminatou.
2: Bonjour, vous allez bien?
0: Dieu merci. Merci d'avoir répondu à notre invitation.
2: D'accord, donc, merci.
0: Et donc, Bianca Condé, bonjour.
3: Bonjour, monsieur.
0: Et merci d'avoir répondu à l'invitation de Soleil FM dans Tribune de l'éducation.
3: Je vous en prie.
0: Merci. Et donc, Mamadou Kanté, hein?
4: Oui, monsieur.
0: Bonjour.
4: Bonjour à vous de même.
0: D'accord, merci aussi d'avoir accepté de répondre à notre invitation.
4: Et merci.
0: Et comme je l'ai dit tantôt, nous allons avec vous comprendre comment est-ce que, parce que nous n'étions pas là-bas, comment est-ce que le bac s'est déroulé avec vous, comment vous avez fait pour aborder les différentes épreuves, les différents sujets. Est-ce que ce sont des épreuves qui tenaient compte du contenu des différents programmes? On ne saura pas le dire à votre place, vous êtes déjà là. Et donc, Mouminatou,
2: oui.
0: Dites-moi, est-ce que c'est votre première fois de vous retrouver dans un studio de radio?
2: Oui, c'est la première fois.
0: Est-ce que le cœur est en train de battre comme si c'était la palpitation ou bien
2: non,
0: on est serein?
2: Non, juste un peu.
0: Un peu seulement. Mm-hmm. Ah, vous êtes hanté par une petite peur.
2: Oui,
0: et cette peur va disparaître au fil de l'émission. Hein.
2: D'accord.
0: Ça, je vous le garantis. Okay. La première fois n'a jamais été facile pour quelqu'un.
2: Mm-hmm. Oui, je sais.
0: Et donc, Bianca, est-ce qu'on a une petite peur?
3: Pas tellement, parce qu'avec les mots, je dirais non.
0: Okay. C'est la première fois aussi?
3: La première fois d'être dans une radio, mais il est dit, la peur existe.

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1: Merci pour la philosophie.
0: Oui.
1: Mamadou Kanté, première fois aussi, ou bien il y avait une première fois?
2: C'est peut-être ma troisième ou quatrième fois.
1: Ah, lui, c'est un habitué des studios.
2: Oui.
1: Donc, merci beaucoup. Donc, pas de peur.
2: La peur, elle est naturelle.
1: Oui, est-ce que vous êtes en train de penser qu'il y a des millions d'auditeurs qui vous écoutent, c'est qui vous hante un peu, ou bien c'est quoi?
0: Mais il y en a fait, bien sûr.
1: C'est pas facile de parler de se faire écouter.
0: Oui, bien sûr.
1: On a l'expérience des exposés.
2: Oui.
1: Des amis avec qui nous sommes tous les jours, mais dès qu'il suffit de passer devant eux pour leur dire un mot, c'est autre chose.
2: Oui.
1: On se retrouverait dans un autre monde. Mettez-vous à l'aise. Hein?
0: D'accord, monsieur.
1: Merci donc une fois de plus. Alors, Mominatou, vous faites la terminale sciences mathématiques en complet scolaire Safia École. Oui. Dites-nous, quand pour la première fois vous vous êtes retrouvé en classe de terminale? On vous a dit ce que ça signifie, que c'est une classe d'examen, n'est-ce pas? Et c'était la première fois pour vous d'affronter l'examen qu'on appelle le baccalauréat unique. Alors, en classe, durant toute l'année, dès que vous vous êtes senti candidate au baccalauréat unique cette année, comment est-ce que vous vous êtes senti? Est-ce que vous aviez encore tout le temps peur? Comment est-ce que ça va se passer? Comment je vais m'en sortir? Comment? Est-ce qu'il y a beaucoup de comment qui taraudaient votre esprit?
3: Oui, oui. Déjà, nous savons que la classe terminale, c'est une classe vraiment très difficile.
1: Okay.
3: Surtout en Guinée, il y a tellement d'échecs dans cette classe que je te dis, est-ce que
1: cela vous faisait autant peur?
3: Oui, oui. Est-ce que tu te dis, est-ce que je pourrais supporter, est-ce que je pourrais réussir, parce qu'il faut que je réussisse, vous voyez?
1: Est-ce que comment?
3: Voilà, il y avait trop de comment.
1: Okay.
3: Mais vu comment on était encadré, vu la révision, les répétitions, tout ça, avec l'école quand même.
1: On viendra à comment vous avez préparé. Juste donc, d'accord. On avait un peu peur.
3: Oui, quand même.
1: Comment je vais m'en sortir?
3: Oui.
1: Est-ce que
3: oui, il y avait beaucoup.
1: À cause de cette peur, est-ce que cela vous poussait à prendre davantage vos leçons?
3: Oui, oui, ça me
1: pour ne pas être surprise désagréablement.
3: Oui.
1: Ça vous poussait à
3: ça
1: apprendre.
3: Ça m'a beaucoup poussé à apprendre.
1: Ah, pour ne pas vraiment
3: pour ne pas
1: passer sous le pont au lieu de passer sur le pont. Hein?
3: Quand même.
1: Alors, Jacques Condé, quand vous vous êtes retrouvé en classe de terminale, synonyme d'un examen national, vous savez que ouais, l'entrée en 7e, c'est communal.
0: Communal.
1: Le brevet est régional.
0: Régional, oui.
1: Mais le baccalauréat est national. Vous êtes des dizaines de milliers à affronter cet examen. Est-ce que cela vous a fait autant peur?
0: Alors, depuis le début de l'année scolaire...
1: On viendra à comment vous avez préparé. Mais d'abord, en tant que candidat,
0: oui.
1: C'est pas facile, oui.
0: Oui, bien sûr. Quand j'attendais les gens dire à chaque fois... le bac, c'est pas facile. Le bac, c'est la somme des deux salles, c'est-à-dire 11e et la 12e.
1: C'est le résumé du lycée, au fait.
0: Oui, c'est la peur qui résidait dans mon cœur déjà. Je me suis dit, ah, c'est quoi ce phénomène?
1: La alors peur a trouvé un domicile
0: bien
1: dans
0: sûr,
1: votre ventre.
0: A trouvé une chambre dans mon cœur.
1: Et vous ne pouviez pas la déloger. Hein?
0: Oui, avec le temps, quand même, j'ai pu.
1: Les premiers mois, ça a été marqué de petites peurs, de petites craintes. Hein?
0: En tout cas.
1: Est-ce que les questions, est-ce que
0: est-ce
1: comment, ça venait toujours?
0: Oui, quand même, j'avais en tête de réussir.
1: Ok, mais dites-moi, est-ce que cela quand même vous a galvanisé, cela vous a donné de la force, du courage à apprendre davantage par peur d'échouer?
0: Quand j'ai vu la peur en moi, je me suis dit,
1: ça ne vaut pas la peine de...
0: La réussite est synonyme de la bonne planification. Je me suis planifié, j'ai tracé des programmes.
1: Okay. On viendra. Comment vous vous êtes...
0: C'est
1: donc, vous avez essayé de dominer votre peur.
0: Ah oui, bien sûr.
1: C'est courageux quand même. Mamadou, voilà. Je vais dire... Mamadou Kanté, oui. Lui, je ne pense pas qu'il ait eu peur. Hein, parce que c'est un Highlander, c'est un Viking, lui.
2: Hein? Et peut-être, oui. Mais quand même, moi aussi, j'avais la peur. Parce que celle-là, elle est naturelle. Donc, il faudrait qu'ils se combattent.
1: Face à une épreuve, on a tout le temps peur.
2: Oui,
1: surtout quand c'est la première fois.
2: Oui, quand c'est la première fois.
1: Okay.
2: Je me disais dans la tête, à chaque fois que je pense à sortir de mon zone de confort et aller faire quelque chose qui n'est pas important, je me disais, lorsque je fais ce saut, il y a d'autres qui sont là à réviser. Okay. Et cette chose m'a hanté. Je me disais, il fallait que je
1: revienne. Tu te rappelais tout le temps à l'ordre.
2: Oui, ça me rappelait parce qu'on disait actuellement en Guinée, c'est un homme qu'ils prennent. Donc, pour moi, je me suis dit, il faut que je sois dans
1: c'est une sorte de concours.
2: Oui, okay. Je me suis dit, il faut que je sois dans ces nombres-là.
1: Pas en bas de la ligne rouge, mais bien avant la ligne rouge.
2: Oui, je me disais, si on prend 10 personnes, essayez d'aller les 5 premiers.
1: Ok, je dois suivre parmi, en tout cas,
2: parmi les 5, parce qu'on ne sait jamais.
1: Okay.
2: On peut dire 10, et ils vont encore faire...
1: La capacité d'accueil ne peut absorber que 6 ou 5.
2: Oui, oui.
1: Et voilà. Donc, vous avez été très prudent en prenant des mesures de précaution.
2: Oui,
1: hein?
2: Surtout ces derniers temps-là. Okay.
1: On viendra à comment vous avez préparé.
2: Ok.
1: Alors, on en vient, Mouminatou, en classe de terminale sciences mathématiques, synonyme d'un examen national, je l'ai rappelé. Le CE, le certificat de fin d'études élémentaires, c'est communal. Mm. Le BEP, c'est brevet d'études du premier cycle, ça c'est régional, la région de Conakry, région de ainsi de suite, mais le bac est national. Donc, comment est-ce que Mouminatou a su quand même se préparer? Qu'est-ce qu'elle a mis en place? Parce que tout de suite là, Gianca avait commencé à parler de planification, un planning qu'il a. Alors, comment est-ce que Mouminatou a préparé le bac à l'école, à la maison? Est-ce qu'il y a eu des groupes de révision? Expliquez-nous un peu de façon succincte. Ça peut inspirer d'autres candidats, hein?
3: D'accord.
1: Ok.
3: Au fait, avec le bac, c'est vrai, j'avais peur,
1: oui.
3: Mais je me suis beaucoup planifiée.
1: Okay. J'avais
3: en faisant, j'avais un emploi de temps à la maison.
1: Un emploi de temps individuel.
3: Individuel
1: hein,
3: à la maison.
1: Qui n'a rien à voir avec celui de l'école.
3: Celui de l'école.
1: Okay.
3: Déjà aussi, je suivais le cours à l'école de 8h à 14h.
1: Okay.
3: Après, je partais, j'avais un club de révision, je révisais là-bas. Okay. Du coup, j'étais bien encadrée, j'étais bien organisée et j'avais un planning vraiment qui était adapté à moi parce que ça me permettait de bien réviser. Et...
1: Dites-nous un peu les cours jusqu'à 14h30.
3: Mm-hmm.
1: La révision commençait à quelle heure?
3: La révision commençait à 16h. De 16h à 19h.
1: Oh oui, ce club... C'est comment c'est...
3: Non, c'est un très bon club quand même parce que ça m'a permis de booster mon niveau de plus. C'est vrai, j'avais le niveau, mais avec ce club, j'ai beaucoup appris.
1: Il y a tellement
3: appris.
1: De clubs, on ne sait pas c'était quel club.
3: J'ai beaucoup appris avec ce club. C'est un club quand même merveilleux. Hein. C'est le club des professeurs de M. Souma.
1: Ah, ok.
3: Qui est un club
1: qui est situé
3: voilà.
1: Où?
3: Qui est situé dans mon école, au complexe scolaire Safia École.
1: Donc les révisions commencent à ce niveau à quelle heure?
3: À 16h, ça commence
1: 16 heures
3: à
1: 16h
3: jusqu'à
1: 19h.
3: Oui.
1: Et donc de 8h à 19h, Mouminatou est partagé entre les cours à l'école et les cours à la révision dans le club. Hein,
3: oui, oui.
1: De Monsieur Souma dont vous êtes en train de parler.
3: Mm.
1: Alors après, ces deux entités imbriquées, hein,
3: oui.
1: L'une est dans l'autre.
3: Mm-mm.
1: D'accord. Maintenant, vous quittez le cadre scolaire,
3: oui.
1: C'est-à-dire établissement scolaire, concession scolaire. Vous vous retrouvez dans la concession familiale.
3: Oui.
1: D'accord. Deux mondes pas nettement différents, hein,
3: mm-hmm.
1: Mais deux mondes complémentaires.
3: Oui.
1: Alors, vous êtes déjà à la maison.
3: Mm.
1: Aussitôt quand vous arrivez, vous faites quoi?
3: Quand j'arrive à la maison, d'abord
1: oui,
3: avec
1: parce
3: la
1: que,
3: fatigue.
1: Pourquoi tout ça? Parce que... Je vous ai dit, vous inspirez aujourd'hui beaucoup d'autres candidats parce qu'il y a des gens qui doivent faire le bac l'année prochaine.
3: Mmh.
1: Et par anticipation, je prie Dieu qu'ils vous inscrivent parmi les admis cette année. Hein?
3: Amen.
1: Et que vous soyez lauréat.
2: Amen.
1: Ça, je le souhaite
3: Amen.
1: Ardemment pour vous.
2: Amen.
1: Alors, il y a des élèves qui passent pour la terminale, qui attendent de faire le bac l'année prochaine, qui même, j'ose dire, qui ont commencé les révisions maintenant.
3: Mmh.
1: Alors, ça pourrait les inspirer. Ils vont dire, ah tiens, si je n'avais pas d'initiative par rapport à ceci, cela, voilà, Gianca Condé m'a inspiré, ou bien Mamadou Kanté m'a inspiré, ou bien Mouminatou. Vous voyez.
3: Oui.
1: Alors, quand Mouminatou arrive justement à la maison, à 19h et quelques, qu'est-ce qu'elle fait? Elle va se coucher de pour dire, je suis fatiguée. Qu'est-ce qu'elle fait?
3: C'est vrai, une fois à la maison, je suis fatiguée et tout ça, parce que j'ai passé de 8h à 19h à l'école.
1: Okay.
3: Mais une fois à la maison...
1: Tu étais saturée.
3: Très saturée même.
1: Okay.
3: Je mange un peu, après je me lave, je me repose juste une heure de temps, une heure trente minutes.
1: Okay.
3: Après je me réveille vers 0h.
1: Oui, mais entre parenthèses,
3: voilà, vers 0h.
1: La prière.
3: Voilà, ah, j'ai oublié.
1: Ah.
3: D'accord, j'ai pris tout ce que je dois faire à la maison avant de me reposer.
1: Okay.
3: Après je me repose et j'ai fait un planning, après je me réveille pour réviser. Là, ça
1: sert à quelle heure?
3: 23h ou
1: 0h.
3: Oui.
1: Jusqu'au petit matin?
3: Non, parfois je révise jusqu'à 3h ou 4h.
1: Quand tout est calme. Hein?
3: Quand tout est calme, voilà.
1: Voilà. C'est là vraiment qu'on peut absorber
3: beaucoup de leçons. Absorber beaucoup et apprendre beaucoup même.
1: Okay. Les matières littéraires, on les apprenait?
3: Oui, oui, beaucoup même.
1: Okay.
3: C'est une force en terminale quand même, surtout en sciences maths.
1: Ah, okay.
3: On ne doit pas seulement compter sur les matières
1: Est-ce
3: exactes.
1: Est-ce que Mouminatou apprenait tout pour ne rien laisser au hasard?
3: Oui, j'apprenais tout quand même.
1: Est-ce qu'il vous arrive parfois de dire, ah, cette leçon, si je ne l'apprends pas, le sujet pourrait venir de là, je vais apprendre.
3: Oui, surtout les matières littéraires. Oui, beaucoup même.
1: Ah.
3: Beaucoup, surtout c'est... quand j'ai une leçon que je n'ai pas apprise, je me dis, ah, je n'ai pas appris cette leçon, est-ce que ça ne va pas venir, on ne sait jamais.
1: Ah.
3: C'est mon programme
1: est-ce
3: quand
1: que,
3: même.
1: Est-ce que c'est une source de motivation quand un candidat a ce genre d'idée pour dire, ah, en laissant cette leçon, le sujet pourrait venir de là, alors j'apprends.
3: Oui.
1: Alors j'apprends. alors j'apprends. Est-ce que c'était une source de motivation?
3: Oui, c'est une source de motivation. Grave même, parce que ça va te pousser à tout apprendre.
1: Pour un élève consciencieux. Hein?
3: Voilà.
1: Parce qu'on sait qu'il y en a aussi. Hein? Ah. Ok. Dianka Kondé, oui, à l'école, c'est de 8h à quelle heure? On va prendre l'école d'abord parce qu'on a dit révision. Il fait réviser ce que tu as déjà visé. Oui. L'école te donne, et le groupe de révision renforce.
0: En effet.
1: Alors, oui, l'école c'est jusqu'à quelle heure?
0: L'école, c'était...
1: Titi 2, oui.
0: Et voilà, avant d'y commencer, je tiens à remercier gravement ma famille qui m'a supporté jusqu'à là où je suis.
1: Oui.
0: Merci. Voilà. Évidemment, encore...
1: Donc, on va les remercier vers la fin parce que la reconnaissance n'est pas une chose facile. Ça a toujours été l'œuvre des hommes forts.
0: Merci.
1: Pour appartenir au Forum des hommes forts, nous sommes redevables de nos familles et de nos encadreurs.
4: Ouais. Voilà. Évidemment.
1: À commencer par le primaire.
0: D'accord.
1: Donc, non, on ne va pas oublier de les remercier. Hein. Je vais préciser aux auditeurs que Dianka Kondé fait la terminale sciences sociales. Hein.
0: Ouais.
1: Ah, ok. Et donc, oui, c'est de 8h à quelle heure?
0: Comme c'était dans une école publique, oui. Nous le savons bel et bien que les programmes ne sont pas comme celui, comment dirais-je, des écoles privées. Et du coup, je fonctionnais, je révisais en fonction du programme.
1: Okay.
0: C'est-à-dire, les cours commençaient souvent de 8h à 12h, mais la plupart c'était de 14h.
1: Jusqu'à 14h.
0: 14h, oui, en réalité.
1: Après 14h, qu'est-ce que Dianka faisait le temps entre 14h et.
0: Et à 14h, j'attendais à l'école là-bas tout en prenant quelques pouges avec les amis.
1: Okay.
0: Et parfois, comme mon ambition générale, c'est de lire. Lire seulement, c'est ma passion.
1: Okay.
0: À chaque fois que je partais à l'école, j'étais avec les romans d'Aline Fantouré.
1: Vous êtes un grand lecteur, oui.
0: Tchadon Onenembo, ou voire même Amadou Ampateba.
1: Okay.
0: C'est les livres que je prenais pour lire dans mon
1: pour
0: temps
1: vous cultiver davantage, oui.
0: Parfaitement, parce qu'il a dit, c'est les mots qui abaissent les mots. Et je me suis dit, cela est vrai, pour aborder un thème littéraire, il va falloir faire au moins...
1: Les mots qui abaissent les mots. Bien M-O-T-S sûr. Qui abaisse M-A-U-X.
0: Hein. Parfaitement.
1: Merci beaucoup.
0: Ouais. Et du coup, avec cet espace de temps, avec les heures creuses, je faisais la lecture pour ne pas...
1: Vous ne laissez aucun temps vous échapper.
0: Absolument.
1: Ça peut se comprendre quand on est un candidat soucieux.
0: Oui.
1: C'est national, je rappelle, le bac. Vous n'êtes pas le seul.
0: Oui.
1: Et il l'a dit, Mamadou Kanté,
0: oui.
1: Il y a un nombre. C'est synonyme de... Parce que le concours, c'est en fonction de la capacité d'accueil. Donc, est-ce que Dianka Kondé se disait, en voulant laisser tel roman ou en voulant laisser telle leçon, le sujet pourrait venir de là? Et ça vous poussait à apprendre. Hein?
0: Oui.
1: Et vous faisiez ça à l'école. Une fois à la maison, qu'est-ce que Dianka faisait? Il partait retrouver ses amis sous le mangui à faire le thé, ou bien les rejoindre au terrain de football. Ah, depuis le matin, je ne vous ai pas vu, hein, je n'ai pas eu de vos nouvelles. Je suis là. C'est ça? Dites-nous un peu.
0: On ne peut pas suivre deux lièvres à la fois.
1: Ah, ok.
0: Bien sûr, je me suis dit, si seulement si le bac que je désire, il va falloir que je réussisse.
1: Okay.
0: Il va falloir que mon nom soit parmi, seulement les gagnants, pas les admis, c'est pas ça ma passion, mais plutôt les noms qui peuvent figurer et être dans les oreilles de tout un chacun.
1: Justement.
0: Comme Guinéen, c'est ce que je me suis dit, au moins pour honorer mon école.
1: Honorer votre famille et vous honorer aussi.
0: Parfaitement. Okay. Et une fois à la maison, parce que les révisions débutaient dans les environs de 15h jusqu'à 18h avec les excellents encadreurs en plus, et sous l'appui de la direction de M. Diallo, M. Momo, Mme Mosquée.
1: Oui.
0: Et du coup, je me suis dit, parfois, après les écoles, les révisions, je rentrais souvent dans les environs de 18h30.
1: Ok.
0: Avec 18h30, c'est 18h30, je prenais mon repas après la prière.
1: Okay.
0: Du coup, j'enchaînais toujours.
1: Parce que c'est ce que je
0: voulais. Ah oui, après la prière de 19h-20h, j'enchaînais parfois même. Quand je partais à la cantine, vous savez, il y a une grande différence entre les mathématiciens et les sociologues.
1: Ouais.
0: Le sociologue ne doit absolument rien laisser et surtout suivre les émissions,
1: c'est
0: peu importe.
1: Si... Kanté, on verra, oui.
0: Et du coup, je priais souvent dans la mosquée centrale de Rissal Sebeka.
1: Ah oui, c'est une mosquée
0: c'est
1: que
0: là-bas.
1: Nous connaissons beaucoup.
0: Parfaitement.
1: On passait la prière du vendredi.
0: Du
1: parce que quand la radio soleil était à la cantine, c'était là-bas notre mosquée.
0: Oui, c'est une extravagante mosquée. Bon, il y a la place pour tout le monde.
1: Ah,
0: c'est là-bas que je partais pour la prière de 20h.
1: Okay.
0: Après la prière, je restais à la cantine parfois.
1: Muni de documents quand même.
0: Et j'étais seul, je me sentais mal à l'aise parce qu'au début, j'étais seul dans la cantine avec ce grand espace. Je me suis dit, oui, si je me suis dit que je veux réussir réellement, qu'il pleuve ou qu'il neige, je dois réviser, je dois suivre mon destin. C'est pas mon destin de me suivre. Après les révisions, parce que je rentrais
1: souvent. Je crois comprendre, parce que vous avez dit, au départ, vous étiez seul à la cantine. Est-ce que ça veut dire qu'au fil du temps, d'autres candidats vous ont rejoint?
0: Parfaitement. Si il y a une première personne qui a mis pied dans la cantine pour la révision pour cette année, session 2025-2026, je pense très bien, j'ai été la première personne, bien sûr.
1: Au fil du temps maintenant, d'autres vous ont rejoint.
0: Les autres
1: Et est-ce que cela vous a donné du courage?
0: Bien sûr, parce que...
1: Et vous restiez à la cantine jusqu'à quelle heure?
0: Jusqu'à 23h, parce que 23h, c'est ce que j'aimais.
1: Ok.
0: Oui, c'est très bien.
1: Et donc là, c'était calme. Est-ce qu'une fois à la maison, à 23h, c'est normal, Dianka se couche?
0: Non.
1: Est-ce qu'au milieu de la nuit... Ah, ou bien Dianka ne se couchait pas?
0: Hey,
1: ah,
0: parce que
1: pour c'est un baroudeur, ça. Hey. Un vrai routier, oui.
0: Ah, n'est-ce pas? Merci pour le compliment. Et je me disais une fois à la maison, parce que c'était la planification. On dit parfois surcharger la tête aussi n'est pas, n'est pas du tout cool.
1: Il ne faut pas saturer la tête.
0: Voilà, une fois à la maison, je partais pour... juste à manger quelques biscuits, quelques fruits,
1: okay,
0: pour pouvoir contrôler l'équilibre de mon corps.
1: Ah.
0: Et dans les environs de 23h30, c'est les émissions que je suivais, que ce soit les sonorisations musicales, quoi que ce soit.
1: Ah, pour,
0: c'est ce que je...
1: Se,
0: en tout cas, j'écoutais pour dégager un peu le stress.
1: Pour s'évader un peu et puis revenir.
0: Pour être dans le voyage de monde musical, j'aime kiffer quelques sonorisations, bien sûr. Mais... En tout cas, c'est les rétro, j'aime beaucoup. Parce
1: ah,
0: que,
1: ok.
0: C'est son truc.
1: Après, vous revenez. Ça, vous le faites jusqu'à quelle heure?
0: Jusqu'à 0h pile.
1: 0h, après, tu vas au lit?
0: Non. De 0h jusqu'à 1h. J'ai un grand tableau depuis le début de l'année.
1: C'est un viking.
0: Depuis le début de l'année, j'ai payé un tableau. J'ai contribué avec un ami de nom d'Ernest. Peut-être il suit l'émission.
1: Okay.
0: Et un big up à lui. Okay. On peut le dire comme ça parce qu'il est dit le bien fait bien, mais celui qui reconnaît le bien est bien plus que le bien.
1: Merci beaucoup.
0: Oui, d'après monsieur.
1: C'est un philosophe, on sent qu'il fait les sciences sociales carrément.
0: Et du coup, dans les environs de 0h, 1h, je passais au tableau pour mettre en tout cas au moins les théories qui m'ont été données par les sages professeurs tels que monsieur Doumbouya. Il nous a beaucoup guidé le pas. Et du coup, je m'appliquais au tableau parfois quand j'aurais le temps jusqu'à 1h30. C'est ce que je faisais. Quand je me couche, j'avais 2 heures parfois, 3 heures de sommeil. Parce que j'aimais souvent me réveiller dans les environs de 4 heures.
1: Un énorme sacrifice alors.
0: Ah oui, bien sûr.
1: Vous écourtiez votre sommeil.
0: Ah oui, oui.
1: Parce que vous avez une ambition, un objectif à atteindre.
0: Parfaitement.
1: Que Dieu soit votre guide dans l'atteinte de votre objectif, ainsi qu'à vous tous.
0: Amin, amin.
1: D'accord. Ok, on va écouter Mamadou Kanté, terminal sciences mathématiques à Bikaba. Oui, Kanté, les cours à l'école, c'était jusqu'à quelle heure?
2: Les cours à l'école débutaient de 8h à 14h et parfois même on avait un emploi qui allait
1: au-delà.
2: Non.
1: Si, jusqu'à midi.
2: Jusqu'à 12h.
1: Ok.
2: Et c'est dans cet espace-là que les cours se débutaient.
1: Okay.
2: Il s'est passé.
1: D'accord. Maintenant, après les cours, prenons 14h. Qu'est-ce que Kanté fait du reste du temps?
2: Ok. Après les cours, nous devions aller à la révision.
1: Ok. À l'école là-bas ou bien?
2: Oui, dans cette même école,
1: okay,
2: nous devions faire la révision.
1: Okay.
2: C'est dans le club scientifique d'Antoine Siné qu'on révisait avec les amis. Et on avait aussi des posters qui avaient du talent et du potentiel.
1: Okay.
2: Et avec l'envie et l'engouement et l'engagement qu'ils en avaient, nous aussi, on était engagés et déterminés. Donc, on devait...
1: Il y avait un concours d'engagement, au fait.
2: Oui, c'était un concours d'engagement. Les professeurs sont engagés.
1: Les professeurs engagés, les candidats engagés.
2: Oui, on est engagés.
1: Ça peut mener au succès.
2: Oui, oui. Il fallait qu'on soit au même rythme que les professeurs.
1: Justement.
2: Parce que s'ils allaient à un rythme qui n'est pas le nôtre, on n'allait pas comprendre.
1: Ouais.
2: Donc, ils s'engageaient, ils disaient d'écouter. À chaque fois qu'ils disaient d'écouter, on écoutait.
1: Okay.
2: Et surtout, quand il y avait d'autres personnes qui essayaient de nous embrouiller, on se disait non. De nous distraire. On se disait non, ce n'est pas le temps.
1: Ouais.
2: Le temps actuellement, c'est la réussite.
1: Le temps est compté.
2: Oui. Le temps est
1: important. Il ne faut pas le gaspiller.
2: Et oui, il faut réussir. On se le disait.
1: Le temps vaut de l'or. Hein.
2: Ouais.
1: Et donc, les cours de révision s'arrêtent à quelle heure?
2: Quand on commençait, 14h et 15h, on termine à 18h30.
1: Et maintenant, quand tu rentres?
2: Quand je rentre, d'abord.
1: C'est pour quand tu rentres.
2: Quand je rentre.
1: Pour rendre visite au quartier pour dire ah, je suis venu. Non, pour dire ça. Bonjour, je n'ai pas de vos nouvelles depuis le matin, c'est ça?
2: Non, il y a une chose qui me revenait en tête. Mm-hmm. Je me disais, mère est à la maison. Elle m'a attendu toute la journée. Il fallait que je parte la saluer.
1: Okay.
2: Et aussi, je devais suivre mes petits frères pour qu'ils puissent réviser.
1: Ah, okay.
2: Parce que si je ne suis pas là-bas, mon père n'est pas là-bas.
1: Il se mue en répétiteur.
2: Oui.
1: Okay.
2: Il fallait que j'aide mes frères et mes soeurs à réviser.
1: Okay.
2: Parce que ma réussite, elle est bonne. Mais il faudrait aussi que mes petits frères et mes petites soeurs vont réussir.
1: Ta réussite est faite de celle de tes petits frères.
2: Oui, parce que moi aussi, j'ai eu un frère qui m'a aidé.
1: Vous a été encadré.
2: Oui, il m'a vraiment aidé. Même si actuellement, il n'est pas là, quand même, j'étais un fort ali.
1: Okay.
2: Et son nom, c'est Yalak Mamboudou Kanté. Il est aussi un directeur actuellement dans une école. Okay. Et il est vraiment hyper bien.
1: Okay. Et donc, après, maintenant...
2: Après cela...
1: Après avoir porté assistance aux petits frères par rapport à leurs leçons... Le reste du temps, oui.
2: Il fallait que, comme vous l'avez dit, que je parte prier.
1: Oh.
2: Après la prière,
1: uh-huh.
2: on finit seulement de prier à
1: 20h30.
2: Okay. Un petit groupe de révision entre les amis.
1: Okay.
2: Et ce qui est marrant, j'étais le seul garçon.
1: Donc on peut les appeler tes cousines du quartier.
2: Non, ce sont mes amis. Ce sont mes amis.
1: Okay.
2: Au fait, elles sont tout pour moi.
1: Ah, okay. Ouais. Ah, c'est important. L'amitié,
2: c'est très important. Trois filles. Mais je les tiens.
1: Très courageuse aussi.
2: Très courageuse, très battante. Et surtout.
1: Est-ce que ce n'est pas ce qui le plus vous a motivé? Parce que quand vous êtes avec quelqu'un qui n'est pas motivé comme vous, il vous décourage.
2: Vous savez, il y a quand même une d'entre nous, non, pour dire vrai, elle est forte, chaque fois elle.
1: Ah, ok.
2: Pour la première fois au brevet, elle est partie pour le brevet, son nom n'a pas figuré parmi la liste. Et la deuxième fois, elle l'a fait, elle a échoué. La troisième fois, on l'a trouvé là-bas, on devait faire ensemble. C'est dans cette période-là qu'on s'est connus.
1: Okay.
2: Mais quand je l'ai connu...
1: Tu as découvert une fille vraiment battante.
2: J'ai trouvé une fille battante. Et aussi, une certaine Ramtoulaye, qui se tient au cœur, elle était forte.
1: Okay.
2: Malgré que ses parents ne sont pas là, mais elle est engagée.
1: Okay.
2: Et aussi, une autre, du nom d'Yadamadjou Dumboup, je les porte fort. Elles sont battantes.
1: Là, vous révisiez ensemble jusqu'à quelle heure?
2: On révisait de 20h30 jusqu'à 23h.
1: 23h.
2: Et oui, d'ailleurs, de plus... On avait une amie aussi qu'on devait accompagner des petits simbaya à cause. Il fallait qu'on les fasse tous les jours.
1: Non, c'est solidaire entre vous.
2: Solidaire.
1: Hein. Que Dieu vous le récompense par la réussite.
0: Amen.
1: Okay. Et donc, après, à quelle heure quand tu es parti au lit?
2: Il fallait que je revienne. On l'accompagne à cause. Okay. Que je revienne, moi étant un garçon.
1: Okay.
2: Et ce qui était plus marrant pour moi, je me disais dans ma tête, il fallait que je prenne leur sécurité. Comme
1: en tant qu'un garçon,
2: en tant qu'un garçon,
1: ouais.
2: Il veut prendre la vie.
1: Vous l'avez assuré.
2: Ouais, je l'ai fait.
1: Une à une. Après, vous revenez à la
2: maison. Je accompagne toutes les filles, je les accompagne.
1: Vous revenez à la maison. Oui,
2: oui, parce que moi, je me disais en tête, quand une chose arrive à l'une d'entre elles, je suis le premier responsable.
1: Okay.
2: Et aussi, j'ai une sœur. Donc, il fallait que je les accompagne. Si je les laisse partir, elles sont seules. Et on connaît, c'est en Guinée, l'insécurité, elle est très forte.
1: Surtout, Et donc, quand après toute cette randonnée, quand tu reviens à la maison, c'est pour se coucher?
2: Je reviens, oui, il fallait que je me couche.
1: À partir de quelle heure?
2: Je me couche à 0h.
1: 0h pour te réveiller ou bien...
2: Si je me réveille à 5h pour la prière,
1: okay.
2: Si je me réveille à 5h, plus de repos.
1: Plus de repos.
2: Oui, la routine continue.
1: La routine recommence.
2: Je prends mon cahier, je révise un peu après, je lis mon...
1: Ok, alors on va revenir. En attendant, on va faire un petit tour à la technique, une petite virgule, et on revient.
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1: 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Alors, Mouminatou, je vous reviens, et selon l'emploi du temps que j'ai sous les yeux, oui, le premier jour, la toute première épreuve, sciences mathématiques, c'est anglais-français, c'était ça? Brièvement, oui. Comment a été l'épreuve d'anglais?
5: L'épreuve d'anglais, on n'a rien à dire. Un autre niveau, vu qu'on fait science maths, c'était un sujet vraiment qui était à notre portée.
1: Oui.
3: Parce que déjà, avec l'anglais, c'était un seul thème. S'il parlait de l'éducation de la femme, en fait. Déjà,
1: okay, anglais?
3: En anglais, women's education.
1: Okay.
3: Déjà, ils nous ont dit le thème. Ils nous ont dit réellement sur quoi on doit se battre. Et ça parlait que de ça. pour quelqu'un qui fait sciences maths, or on avait plein de choses à faire, il y avait des structures, il y avait des verbes, mais non, ils nous ont envoyé un texte. Il n'y avait rien à dire quand même pour un élève qui a suivi les cours.
1: Régulièrement
3: qui,
1: les cours.
3: Voilà, même qui ne suivait pas régulièrement, qui était soucieux de sa réussite ou autre chose. Mmh. C'est un élève et il pouvait s'en sortir facilement avec le sujet parce qu'il était à la porte de tout le monde quand
1: donc
3: même.
1: Donc c'est un seul texte qu'ils ont envoyé.
3: Oui.
1: Avec comme thème.
3: L'éducation.
1: L'éducation de la scolarisation de la jeune fille.
3: Oui.
1: Et vous avez commenté cela avec des questions annexes.
3: Oui, avec des questions, tout ça.
1: Mais donc, c'était bon, mon minuteur a
3: très
1: faire bon l'essentiel.
3: Oui, sur, mm-hmm.
1: Français, qu'est-ce qui était venu?
3: En français, on nous avait envoyé un texte du...
1: Encore un texte.
3: Encore un texte avec trois questions seulement, juste trois questions.
1: Ah, elle dit seulement.
3: Seulement trois questions, vous voyez, tellement c'est banal.
1: Okay.
3: Quand même, je me dis qu'ils ont pensé réellement à nous, parce qu'on fait les sciences mathématiques, quand même, c'est pas facile avec les matières exactes. Et les matières littéraires, parce que généralement... Au
1: le
3: cours
1: texte
3: de...
1: là, c'était à expliquer, à résumer ou à comment?
3: Oui, il y avait l'explication, il y avait le résumé, il y avait l'explication des phrases aussi.
1: Une sorte de résumé de
3: voilà.
1: La technique de l'expression. Hein?
3: Ça, c'est ça, les techniques de l'expression.
1: Est-ce que Moumina, tu avais quelques soucis ou bien c'était comme la lettre à la poste, donc vu qu'elle a fait la 11e, 12e, elle a suivi très bien les cours de technique de l'expression, donc c'était assez facile.
3: C'était assez facile. La première journée du baccalauréat pour les épreuves de sciences mathématiques, c'était bingo pour tous les élèves.
1: Ah, ok. Et donc, la deuxième journée, vous avez eu physique et philosophie. Hein?
3: Oui.
1: La physique fait partie de vos matières de spécialité.
3: Oui,
1: c'était
3: oui.
1: Comment la physique? Parce que souvent, la physique passe pour la bête noire des candidats. Hein? Même pas vous seulement, même au brevet,
3: oui,
1: plus souvent.
3: Sais, oui, oui.
1: Est-ce que c'était le cas cette fois-ci?
3: Cette fois-ci, avec la physique, rien à dire. Genre, c'était un sujet très facile aussi, parce que moi, j'avais...
1: Pour
3: un élève qui a appris, parce que je me dis qu'il n'y aura pas un professeur qui ne va pas traiter ces trois sujets avec ses élèves, dans les écoles.
1: Est-ce que quelle partie du programme, si tu as en bonne souvenance ou bien...
3: Le premier, c'était sur les mouvements, je pense.
1: Okay.
3: Surtout la mécanique.
1: La mécanique, okay.
3: Oui, le deuxième... J'ai oublié un peu.
1: Ok, mais c'est pas obligatoire, le troisième.
3: D'accord, voilà, le deuxième c'était sur plan incliné, le troisième c'était sur...
2: La physique atomique.
3: Voilà, la physique atomique.
1: La physique nucléaire. Hein.
3: Atomique
1: j'espère
3: et nucléaire.
1: J'espère qu'on n'avait pas essayé de faire de petites bombes en classe.
3: Non, pas
1: ah,
3: du
1: Dieu,
3: tout.
1: Merci. Donc là aussi c'était
3: oui,
1: impeccable.
3: C'était,
1: hein.
3: Oui, c'était impeccable, c'était calé. Pour une première fois en Guinée, on peut dire que vraiment le sujet de physique, ils avaient pensé aux élèves. C'était pas une casse-tête quand même.
1: Ah, ouais. Merci beaucoup. Et donc, on peut dire la première et la deuxième journée, c'était quand même...
3: C'était la même chose.
1: Ok, vous étiez en train de vous dire que si... La suite peut être comme ça.
3: Voilà.
1: Le bac est assuré.
3: Le bac
1: ce sera déjà
3: assuré.
1: En poche. Hein? Ok, Gianca Condé, vous faites sciences sociales. Hein?
0: Ouais.
1: Les deux premières épreuves, c'était histoire, mathématiques.
0: Ah, bien sûr.
1: histoire, c'était comment?
0: L'histoire, c'était cool aussi. J'ai beaucoup aimé aussi, surtout.
1: Est-ce que Condé se rappelle un peu le contenu des questions? Ou bien si elle ne parle, qu'il n'y a pas de problème.
0: Ah oui, bien sûr, je me rappelle de quelques grandes lignes.
1: Ok.
0: C'est-à-dire ici l'apartheid, surtout.
1: L'apartheid.
0: Ouais. Et du coup, c'est la partie, j'ai beaucoup aimé l'apartheid.
1: Ah,
0: ok. Ouais, parce que c'était.
1: Ça t'a fait penser à quel pays?
0: L'apartheid. C'était
1: la nation
0: oui,
1: arc-en-ciel en Afrique du Sud. Hein?
0: Oui, en effet.
1: Le pays de Nelson Mandela. Donc, est-ce que Condé a très bien abordé le sujet, l'épreuve d'histoire?
0: Avec l'explication des anciens, j'ai très bien compris le sujet.
1: Et tu l'as
0: oui,
1: abordé
0: en
1: dans son entièreté. Hein?
0: Parfaitement.
1: Okay. Mathématiques, je sais que sciences sociales et mathématiques, ça ne fait pas bon ménage.
0: C'est notre couchement.
1: Ah, je ne voulais pas le dire, mais vu que le mot est venu de Condé, il n'y a pas de problème.
0: Oui.
1: Ça passe pour votre bête noire. Hein?
0: Oui, aussi, c'est
1: donc,
0: mathématiques,
1: comment l'épreuve?
0: Les épreuves de mathématiques.
1: Sciences sociales et mathématiques, quand même, non. Parfois, c'est autre chose.
0: Je me demandais.
1: On n'a pas envie seulement de sortir de la classe, sinon on n'a pas envie de faire les mathématiques le plus souvent.
0: Ah.
1: Attends, c'était un casse-tête?
0: Bon,
1: oui, parce que Moumina, tu as dit quelque chose. Français, par exemple, ils ont tenu compte de leur option.
0: D'accord.
1: On ne leur a pas envoyé un sujet casse-tête. Est-ce que tel était le cas avec vous? Parce qu'on sait quand même que souvent, les mathématiques en sciences, ça, c'est léger.
0: Là, léger quand même, bien sûr. Mais vous savez, on ne peut
1: parce
0: pas comparer le goût à la couleur.
1: Des philosophes qui aiment trop philosopher.
0: Ah, j'ai dit, on ne peut pas faire l'allusion au goût avec, comment dire, la couleur.
1: Okay.
0: Vous voyez, les deux sont, je pense que les biens, le goût et la couleur sont un peu différents.
1: Okay.
0: Et du coup, je peux parler de mon cadre, moi quand même, et je peux que c'est moi qui n'ai pas été ici. L'amoureux tellement de mathématiques, parce que malgré avec les luttes que je menais à chaque fois sans sommeil, et du coup quand le sujet était venu, j'étais un peu étonné.
1: Quand estime avoir traité le sujet de mathématiques à combien de pourcent? 30, 50, 60?
0: Oui, bien sûr, j'ai traité à dans les 50% comme
1: 50%.
0: Ça.
1: On ne cherche pas mieux. Donc, sciences sociales, vous avez anglais et économie, deux matières de spécialité. Hein?
0: Oui.
1: Surtout économie. L'anglais, c'était comment? C'était un texte aussi?
0: C'était un texte, bien sûr, oui, à remplir.
1: C'était comment? Là aussi, scolarisation de la jeune fille?
0: Non, pas la scolarisation de la jeune fille, mais plutôt, ça parlait des, comment dirais-je, les expressions de pitié, le regret.
1: Okay.
0: Oui, bien sûr.
1: Ah, elle aime bien. C'est le truc. Ouais. Ok. Et c'était à expliquer aussi avec des questions?
0: Bon, il y avait les questions, et du coup, vers la fin, il a été dit de faire un modèle de texte qui était noté gravement aussi. Bon.
1: Ah, tu sais faire?
0: Ah oui, bien sûr, j'ai pu faire.
1: Ah, l'anglophone. En économie, Scott, vous avez compté beaucoup d'argent en classe?
0: Oh, l'argent.
1: Oui, le sujet d'économie, ça, quand même, c'est votre matière de spécialité, c'était comment?
0: Bien sûr, plus ou moins, parce que c'était noté, c'est coefficient à 2.
1: Ça tenait compte du programme?
0: Ah oui, bien sûr, c'était abordable aussi.
1: Ah, abordable, ok.
0: Les chômages et les dettes. Beaucoup, mais les points,
1: quand on parle de dette, souvent, je passe à ton Afrique. Hein?
0: Oui, bien sûr, précisément la Guinée.
1: Oui, hautement endetté, chômage chronique.
0: Oui, bien sûr.
1: Ok, donc, plus ou moins, quand même, économiste.
0: L'économie, c'était bon. L'État a pensé réellement cette fois-ci dans les classes. Parce qu'auparavant, je tiens à remercier l'origine.
1: Ouais,
0: l'origine
1: a bien réfléchi. Le contenu,
0: bien sûr.
1: Ah, on ne cherche pas mieux que ça.
0: Ah, oui.
1: Surtout quand on est candidat.
0: Parfait.
1: Et oui, Mamadou Kanté,
6: MC.
1: Anglais-français.
6: Anglais-français.
1: Sciences mathématiques, oui.
6: Ouais.
1: C'était cauchemardesque l'anglais ou bien c'était
6: c'est
1: très
6: un
1: abordable?
6: Cauchemar.
1: Vous savez, très abordable.
6: Très abordable. Lorsqu'on a des bons professeurs et qu'on est engagé, déterminé, rien n'est impossible. Et quand même, tout ce qui est difficile devient quelque chose qui est facile pour nous.
1: Okay.
6: Parce qu'on a eu un encadrement. Et si je tiens à le dire, on a eu des professeurs qui ont eu l'envie de nous aider.
1: Okay.
6: Et quand ils ont eu cette envie...
1: Et nous, vous aussi, vous avez accepté de vous faire aider.
6: Oui, on a accepté de nous faire aider. Parce que le prof d'anglais, c'est d'ailleurs aussi un autre professeur qui enseigne à Djabil Guissou.
1: C'est lui qui venait pour nous réviser. On va vite avec comment vous avez abordé.
6: Et c'était abordable. Okay. Parce que le sujet, comme elle avait dit en anglais, c'est Women's Question, qui parle de l'éducation de la femme. Et après, ils ont envoyé une autre question. Mm. Là, ils n'ont pas dit la femme, ils ont parlé de la fille. Mais quand même, il y avait un lien entre la femme et la fille.
1: Okay.
6: Parce que pour parler de la femme, d'abord, il faudrait qu'on ait une fille.
1: Okay.
6: Et lorsqu'on a une fille, si c'est là elle est bien éduquée, c'est là qu'on va avoir une femme.
1: Okay.
6: Mais au commencement, ils ont commencé par la femme.
1: Okay.
6: Ils sont revenus sur la fille. Il fallait qu'on montre une concordance. Comment est-ce que l'éducation de la femme est synonyme de l'éducation de la fille? Parce que si c'est la femme qui éduque la fille.
1: Okay.
6: Donc il fallait qu'on
1: il faut être fille d'abord, devenir femme, et c'est la femme qui peut éduquer la fille.
6: Oui, oui.
1: Il y a un certain enchevêtrement, une certaine imbrication entre les deux.
6: Parce qu'il fallait comprendre cela.
1: Okay.
6: Et aussi en français, ils ont envoyé un sujet. C'était la détente.
1: Mmh.
6: Oui, la détente. Ah. Et là, j'ai pensé à une chose, la détente. Et lorsqu'ils ont parcouru le sujet, il y avait quelque chose qui était un message très fort.
1: Ah, lequel?
6: Parce que l'Africain, lui, il pense à se détendre. Lorsque nous pensons à détendre, qu'est-ce que l'Européen fait? Lui, il pense à comment avancer,
1: à comment travailler.
6: Ouais. Et là, son ami l'appelle pour se détendre. Il essaie de dire à son ami de ne pas se détendre, mais son ami lui n'accepte pas. Mais parfois, quand un ami dit que tu as envie de le faire, tu penses. Il part à la maison et il repense. Quand il repense à ça, il dit non, moi je ne dois pas me détendre.
1: Okay.
6: Il se pose les questions. Lorsqu'il se détend, les Européens sont de l'autre côté. Ils sont là à penser comment ils vont venir, des ingénieurs, des scientifiques, et en plus, et représenter l'Afrique. C'est un monde qui est sombre, un monde noir.
1: Le modèle à leur guise.
6: Oui, le modèle à leur guise. Donc, ils ne devaient pas se laisser. Donc, la détente n'est pas faite à tout moment. Okay. Parfois, il faut...
1: C'est vrai qu'il faut se détendre.
6: Oui.
1: Mais il y a le temps pour ça.
6: Oui, il faut savoir se détendre. Okay. Mais lui, il a pensé la meilleure détente, comme moi je l'aime, c'est prendre un livre et lire. Essayer chaque jour de connaître une nouvelle chose. Okay. C'est-à-dire vivre le jour au jour. Comme si aujourd'hui, si on vit aujourd'hui, on ne sait pas ce qui va arriver demain.
1: Okay. Comme si on vivait pour la dernière fois.
6: Oui. Faire de ces jours-là les meilleurs jours de ta vie.
1: Okay. comme si un autre meilleur jour ne viendrait pas.
2: Ouais.
1: Ok. Physique, philosophie.
2: Ah, physique, philosophie. Et quant à la physique, comme Madame Omer vient de le dire, c'était abordable.
1: Ah, okay.
2: Il fallait s'attendre à beaucoup de choses. On a pensé à beaucoup de choses, mais ce qui est venu,
1: c'était plus. Vous avez pensé à beaucoup de choses difficiles.
2: Oui.
1: Mais on vous a envoyé. Oui, mais souvent, ça, ça dépend du degré de préparation.
2: Ouais.
1: Est-ce qu'on fait comprendre? C'est comme si on vous dit que votre enfant doit aller à un concours de prise de charge, c'est-à-dire de colis.
2: Ouais.
1: Vous lui apprenez à prendre des charges beaucoup, relativement beaucoup plus lourdes, des bidons de 20 litres tous les jours. Il va à ce concours, on lui propose des bidons de 5 litres.
2: Ah. C'est pour cela que
1: vous... Vous avez déjà endurci.
0: Ouais, endurci.
1: Donc, même si on lui donnait des bidons de 10 ou 15, il ne va jamais se faire parce que vous, vous lui avez appris à être endurant.
0: Ouais.
1: C'est un peu ça. C'est parce que par moment, endroit, vous, vous êtes bien préparé. C'est pourquoi j'ai estimé que le sujet était relativement facile.
2: Oui.
1: Et je souhaite que ce soit facile comme ça la correction
2: Amen.
1: Et que vous soyez tous admis.
0: Amen.
1: Oui, la philosophie.
2: Oh, la philosophie, c'est ma matière préférée.
1: Ah.
2: Oui, je l'aime bien, j'aime philosophie.
1: Ah, ok.
2: D'ailleurs, le professeur a tout donné.
1: Okay. Le sujet, ça, est-ce que tu as...
2: Il y avait deux sujets. Okay. L'autre parlait sur la science et l'autre de la démocratie.
1: Okay.
2: Et moi,
1: et
2: je
1: toi,
2: me suis...
1: tu as choisi la démocratie
2: ou... Non, j'ai pensé à la démocratie, mais je me suis dit non. Il faut réussir. Quand je pense sur le plan de la démocratie, en Guinée, elle n'est pas très bien prise en compte.
1: Donc
2: il fallait que je revienne sur la science.
1: C'était et formulé comment, si vous vous souvenez?
2: Non, là, on parlait de ce que l'homme a fait, mais le sujet m'a un peu, je l'ai oublié, mais quand même, de ce que l'homme, les inventions de l'homme, qu'est-ce que ces inventions-là ont engendré? À peu près les conséquences. Mais quand on parle...
1: Les revers, de,
2: oui.
1: n'est-ce pas,
2: oui.
1: de, des inventions de l'homme.
2: Oui, mais...
1: Contre l'homme lui-même.
2: Oui, oui, contre l'homme lui-même.
1: Okay.
2: Mais il, si on parlait des conséquences, il fallait aussi parler des avantages.
1: Oui, mais c'est juste le côté positif et le côté négatif de la science. Hein.
2: Oui, oui. Donc, on avait, quand ils envoient le sujet, un autre sujet...
1: Vous savez, c'est un couteau à double tranchant, la science.
2: Ah, ça, d'ailleurs, même ça,
1: qu'on en fait.
2: Je l'ai écrit dans mon traité.
1: Ah, il, fallait,
2: il fallait que je l'ai... Et aussi une citation où il dit, si l'homme ne met pas fin à la science,
1: c'est la science qui mettra fin à l'homme, hein?
2: À l'humanité, oui.
1: Okay. Ouais. Donc John Fitzgerald Kennedy l'a dit, un des présidents américains.
2: Oui, oui.
1: Okay. Donc Moumia, tu n'as pas parlé de la philosophie avec toi.
3: Ouais.
1: Tu as philosophé comment?
3: Moi, comme avec la philosophie, tous les deux sujets étaient faciles.
1: Ah, c'est la démocratie que tu as...
3: Moi, j'ai pris le sujet sur la démocratie.
1: Tu voudrais démocratiser là.
3: Oui, non, genre, c'est un sujet universel.
1: Okay.
3: Mais on a dit la démocratie, elle est universelle, mais tout de même, elle doit tenir compte de chaque pays. Et ça, c'est
1: de une... certaines réalités.
3: Voilà, c'est ça, parce qu'on ne peut pas se servir des réalités de la France.
1: Et vouloir les calquer.
3: Voilà, donc, vouloir mettre les mêmes choses en
1: Afrique.
3: Surtout
1: quand la démocratie, c'est le pouvoir du peuple, le peuple par le peuple.
3: C'est ça, c'est ça.
1: Et donc Théodore Parker aussi a dit que c'est le pouvoir de tous, pour tous et par tous.
3: Oui.
1: Et donc si vous voulez la démocratie chez vous, il faut l'adapter à vos réalités.
3: À vos réalités.
1: C'est bien dit, il ne faudrait pas calquer les réalités sénégalaises, en Guinée ou chinoises.
3: Voilà.
1: Vous faites la démocratie pour qui? Pour votre peuple.
0: Non, non. Oui,
1: on a dit le pouvoir de tous, pour tous et par tous, et le pouvoir du peuple, le peuple et par le peuple.
3: Oui.
1: Il faut que le peuple se sente quand même
2: à l'aise.
1: Directement ou indirectement dans la gestion de la chose publique. Hein.
3: Oui, oui.
1: Entre parenthèses, je tiens ça de vous. Hein. Donc,
3: D'accord.
1: t'as bien philosophé, hein. Et donc, on va, le temps nous court après, hein. C'est tellement intéressant ce qui se passe dans ce studio avec vous. Vous m'inspirez vraiment. Je vais cette fois-ci me tourner vers Yanka Kondé.
0: En tout cas.
1: Voilà. Donc, philosophie, géographie. Troisième jour après.
0: Le français n'a pas été dit.
1: Français.
0: C'est matière clé, bien sûr.
1: Oui, c'est la dernière. C'est la dernière. Donc, philosophie, géographie, rapidement, un peu, après on parle de
0: français.
1: Comme c'était la dernière matière.
0: En tout cas,
1: la philosophie aussi, c'était quoi?
0: Oui, bien sûr. J'ai beaucoup aimé les autres, les amis fidèles au CAI et surtout dans le monde de la philosophie ont beaucoup aimé le sujet parce que c'était abordable.
1: Okay. On va essayer de résumer parce qu'on a un professeur de français de sciences sociales qui va intervenir.
0: Il n'y a pas de souci.
1: Donc, philosophie, votre sujet c'était costaud. Vous, c'est votre matière de spécialité. Hein.
0: C'était dans le premier chapitre, très, très, très abordable.
1: Le premier chapitre parle
0: ah
1: de quoi?
0: Oui, bien sûr, bien sûr. Et ici, surtout dans l'esthétique, vous voyez, ils ont pris l'art.
1: Le beau, l'art.
0: L'art, bien sûr, qui faisait ici de parler de l'art africain, c'est-à-dire, parce que pas de l'utilité dans l'art, on parle réellement sur l'Afrique. Ça, c'est une orientation à l'Afrique.
1: Là où on dit... La beauté se trouve-t-elle dans l'objet qu'on regarde ou dans l'œil de celui qui regarde?
0: Ah, les philosophes nous emportent toujours. Ouais. Ça, c'est la philosophie, tout philosophe. Bien sûr, la philosophie est très unique. Si les gens la comprennent très très bien, parce qu'il a dit, tout philosophe qui est philosophe, après son philosophe, ne fait pas la quête d'un savoir, mais plutôt fait une religion, parce que c'est une répétition.
1: Déjà, il n'est pas arrivé à l'univers.
0: Oui, bien sûr.
1: Ça veut dire qu'il, qu'il maîtrise bien le cours qu'on lui donne. Hein. Donc, au français, votre matière, c'est 4 heures ou 6 heures?
0: Waouh, français?
1: La durée,
0: bien sûr, comme c'est les jours, toujours c'était de 9 heures jusqu'à 13 heures.
1: Donc, 4 heures. Hein.
0: 4 heures.
1: Le sujet, c'était comment? Ça, c'était un texte aussi ou bien
0: un texte parfaitement... Un texte d'un écrivain ivoirien, Amadou Koumba, Soleil des Indépendances.
1: Le patron de Soleil des Indépendances. Allah n'est pas obligé. On est outragé, défi. Ah oui.
0: Bien sûr, surtout, il parlait ici de Fama, d'héritier, bien sûr.
1: Personnel de Fama Doumbouya. Parce que l'indépendant n'a donné qu'une carte de membre.
0: Ah ouais, de l'unique partie.
6: Une carte d'identité.
0: De l'unique partie. Et bien sûr, et vers l'avant. J'ai beaucoup aimé le passage, j'ai beaucoup aimé. Parce qu'avec l'ensemble des règles que Fama a été plongé, et bien sûr, l'État nous a dit de mettre en clairvoyance pour ne pas imiter ce monsieur en question, l'heureux dans cette œuvre, dans le profil ou, bon, avec la présence de Projet Simandou, en tout cas de nous inspirer de ce monsieur, tout en dégageant des réalités que nous devons faire maintenant. Pour enfants,
1: voilà, ressembler à Fama Doumbouya.
0: Parfaitement, afin de profiter le projet Simandou.
1: Culturaliser l'or dans l'or, ainsi de suite. L'histoire pathétique de Fama. Oui, Mouminatou, rapidement, sciences mathématiques, chimie, économie, c'était comment? Elle va me dire abordable.
3: Non, oui, c'était abordable quand même. Franchement, surtout la chimie, que nous parlait, je pense, bien que du premier, du deuxième chapitre. Seulement, cette journée, c'était l'économie qui était vaste. Généralement, quand même, c'était vaste.
1: Mais tu t'en es sorti quand même.
3: Oui, on s'en est sorti. Okay. C'était 2 heures la durée. C'était un peu petit, mais ça pouvait aller.
1: Pour celui qui a appris.
3: Pour celui qui a appris, si tu n'es pas parti pour demander ou pour montrer à quelqu'un, quand même, tu peux tout faire avant.
1: Prenons
3: de sortir.
1: Prenons votre matière de spécialité, les mathématiques. Oui. C'était 4 heures, 9 heures, 13 heures.
3: Oui.
1: Oui, c'était comment? C'était vaste.
3: La mathématique. C'est toujours casse-tête, mais bon. Ça a marché un peu quand même, un peu. Parce que pour une première fois en sciences maths, on nous donne une courbe, on te dit d'étudier la courbe. C'est pas facile quand même. Sinon, généralement, on vous donne les questions jusqu'à la représentation de la courbe.
1: Mais cette fois-ci,
3: on vous donne une courbe. On vous dit,
0: parfaitement, c'était pour nous aussi le tableau de variation.
3: Vous trouvez beaucoup de choses. C'était pas facile, mais bon, ça va.
1: À combien de pourcents?
3: Mathématiques, je vais dire 50%.
1: 50%.
3: Voilà, parce que...
1: Bonne suite de chance. Hein.
3: Merci.
1: Ok, Kanté, chimie, mathématiques, pas trop de commentaires, parce que... chimie, c'est abordable, hein?
6: Oui, c'était abordable.
1: Oui. Chimie...
6: La chimie est abordable, parce que là, ils ont parlé de à peu près de tous les chapitres. Okay. Le premier, deuxième, et aussi le troisième. Okay. Ils ont tout touché. Et aussi, notre professeur n'a rien laissé. Il a fait en sorte qu'on assimile et qu'on s'y rende très bien.
1: Et ça vous a servi?
6: Ça nous a servi.
1: Ok, économie.
6: Et là, seul Dieu peut lui payer.
1: Ok. Et économie?
6: Économie, le prof avait fait de son mieux.
1: Ok.
6: Il avait dit aussi une chose qui m'interpelle dans la tête. Il dit, il ne faut rien laisser. C'est-à-dire, si on donne six questions, il faut tout traiter.
1: Okay.
6: Quand tu laisses un point, tu es déjà derrière, tu es rétrogradé.
1: Ok. Et maintenant, et mathématiques?
6: Les mathématiques. Ah, pour les mathématiciens. Cette mathématique-là, elle n'est pas l'ami de tout le monde. Mais comment on s'est donné...
1: Comment Kanté a réussi quand même à s'en sortir?
6: Et comme elle vient de le dire, comme ils ont donné la courbe, il fallait s'en servir. On s'est servi de la courbe pour trouver les autres questions et répondre tout. Et comme on a tout répondu, on ne peut pas dire que quand même la fonction était abordable. Et aussi, les autres parties, on a essayé de les faire. Et madame Oumouette, vous pouvez quand même en parler de comment vous avez fait les autres parties, hormis la fonction.
0: D'accord.
3: Les autres parties, Non, ça dépend des autres parties. J'avais fait sur Barycentre parce que c'était un peu abordable. Mais la première partie, les premières questions, non, j'avais pas touché parce que déjà, c'était deux questions, deux phrases avec questions.
1: Avec votre permission, nous avons Boubacar Ba, il est professeur de français dans le cadre de terminale. Donc, il est au bout de la ligne. Monsieur Ba Boubacar, bonjour. Ba Boubacar, bonjour. Monsieur Ba Boubacar, bonjour.
7: Bonjour.
1: Merci de nous accorder cet entretien téléphonique sur Soleil FM 93.5.
7: Merci à moi de vous remercier. Ouais.
1: Donc, vous êtes un éminent professeur de français dans les classes de terminale. Je suis avec des candidats. Et cette, j'ose oui. croire que vous avez suivi avec intérêt quelques épreuves au bac, notamment l'épreuve français. Comment vous l'avez trouvé? Est-ce que ça tenait compte du contenu du programme d'enseignement?
7: Bon, je commencerai d'abord par vous remercier pour cette opportunité que vous m'offrez de m'exprimer sur votre antenne.
1: Merci.
7: Tout en saluant vos invités et vos millions d'auditeurs.
1: Merci beaucoup. Merci.
7: Maintenant, pour revenir à votre question, justement, j'ai vu les épreuves de français pour l'option sciences sociales et les options sciences mathématiques et expérimentales.
1: Ouais.
7: Effectivement. Les sujets sont à la portée des enfants, des élèves, justement, surtout pour un élève qui a appris.
1: Oui.
7: Et ce sont des sujets qui tiennent compte du contenu du programme.
1: Okay.
7: Quand vous prenez le sujet de l'option sciences sociales, c'est un texte tiré de l'œuvre intitulée « Les soleils des indépendances » de l'écrivain ivoirien Ahmad Okuruma. Je ne crois pas qu'en terminale en Guinée, qu'il y ait un professeur de français qui puisse enseigner toute l'année scolaire en terminale sans toucher les soleils des indépendances, puisque c'est l'œuvre littéraire phare du programme. Et pour l'option sciences mathématiques, bon, les options sciences mathématiques et expérimentales, effectivement, le sujet était très abordable, très facile, avec trois questions, mais des questions très faciles. Pour un élève qui a appris, honnêtement, ces dernières années, C'est l'un des sujets les plus faciles.
1: Et voilà. Donc, il n'y a pas eu de péril en la demeure, hein?
7: Ah non, pas du tout. Nos candidats, on craignait qu'on colle les élèves avec les sujets difficiles, mais honnêtement, les sujets étaient vraiment faciles. Vraiment faciles.
1: Donc, ça veut dire qu'il ne devrait y avoir aucune plainte, hein? Aucun élève, aucun candidat ne devrait avoir raison de vouloir se plaindre, hein?
7: Bon, un candidat qui se plaint face à ce sujet-là, c'est que c'est quelqu'un qui n'a pas appris.
1: Nous dira comment il a passé l'année scolaire. Hein?
7: Honnêtement. Quiconque a passé les 9 mois en classe,
1: sérieusement,
7: qui a suivi les cours,
1: sérieusement, oui,
7: devrait s'en sortir.
1: D'accord.
7: Quand je dis s'en sortir, c'est pas avoir 10 de moyenne, hein?
1: Oui.
7: C'est avoir une bonne note.
1: Okay.
7: Honnêtement, avoir une bonne note.
1: D'accord.
7: Même les plus faibles des élèves, qui étaient réguliers quand même les plus faibles parmi eux, devraient s'en sortir face à ces sujets-là, honnêtement parlant.
1: Okay. Alors, Aboubacar Ba, je rappelle que vous êtes professeur de français dans les classes de terminale au complexe scolaire Safia École. Merci en tout cas d'être intervenu dans cette émission.
7: À moi de vous remercier et bonne journée à vous.
1: Bonne journée dominicale à vous.
7: Merci.
1: Et voilà, chers invités, donc Mouminatou Baldé, terminale sciences mathématiques complexes, collège Safia École, Dianka Kondé, terminale sciences sociales, lycée Titi 2, Mamadou Kanté, terminale sciences mathématiques à Bikaba. Il ne me reste plus qu'à vous remercier. Le déplacement effectué.
0: Merci.
1: Et merci à vous d'avoir été des nôtres dans cette émission.
0: Merci.
1: Merci à vos parents qui vous ont laissé venir.
0: Merci.
1: Merci à vos encadreurs qui vous ont vraiment moulé, qui vous ont bien fermé pour que vous puissiez répondre à toutes ces questions.
0: Oui.
1: Et merci à nos auditeurs.
0: Oui.
1: Je vous souhaite par anticipation. Bonne chance au bac.
0: Merci monsieur.
1: Parce que vous figuriez par
0: Amin.
1: Bonne suite à vous. Merci. Moussa Keita, le technicien.
0: Oui.
1: Oui, un petit mot parce que.
0: J'avais dit.
1: Oui, une seconde, oui, parce que.
0: Bonjour, Unique à toi. Je tiens à te souhaiter cette journée spéciale à toi, Fatma Takamara, dans le foyer Fatatouria. Merci à tous les temps pour pour en tout cas le soutien. Merci, c'est votre fils Gaka Kondé qui est à l'intérieur.
1: Merci donc à vous, Jaïda, merci à votre cousine. Merci à Moussa Keta qui a assuré la médaille. Ma belle salut tout de vous a servi au micro.
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0: 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Il est 12h.
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2: Excellente écoute à toutes et à tous, madame, messieurs. Merci de votre fidélité. Madame, messieurs, merci de votre... Madame, messieurs, merci de votre fidélité. Bienvenue dans cette édition d'information dont voici les principaux titres. Près de 14 ans après le massacre survenu à Zogota dans la préfecture de Nzérékoré, les victimes attendent toujours réparation. Leurs avocats exigent à l'État guinéen l'application de la sentence de la CEDEAO dans cette affaire. La police nationale, plus que jamais déterminée à lutter contre la drogue, 5 personnes ont été interpellées pour consommation et commercialisation du chanvre indien. Comment promouvoir mieux la lecture chez les élèves en Guinée? La stratégie de Robert Kantambanduno pour inciter les apprenants à lire et restituer des romans, c'est dans cette édition d'information. C'est tout pour les titres. Dans un instant, le développement avec une mise en onde signée Moussa Keïta.
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0: Roloa et Nyanko Écolier, chef de district de Zogota à l'époque, ont été tués dans la nuit du 3 au 4 août 2012 à la suite d'une attaque intervenue après une manifestation contre la société minière Vallée. Reconnu coupable, l'État guinéen a été condamné par la CEDEAO et sommé de réparer les préjudices commis. Maître Fromo Frédéric Loa est l'un des avocats de ses victimes.
1: Jusque maintenant, nous sommes malheureux de constater qu'il n'y a aucune volonté véritablement de la part de l'État pour que justement cette décision soit exécutée. C'est ce qui nous a motivé de saisir les institutions françaises, n'est-ce pas, en exéquature pour demander que cette décision soit appliquée sur le sol français afin que des biens appartenant à la Guinée puissent être saisis de ce côté.
0: 4,5 milliards de francs guinéens, c'est la somme imposée à l'État guinéen pour indemniser les familles des victimes. Mais l'État guinéen n'a jusqu'à présent pas exécuté cette sentence, ce que déplore Maître Frédéric Loa.
1: Parce qu'on ne peut pas être signataire même ça, de l'acte de création de la CEDEAO et être signataire également de l'acte instituant la Cour de justice de la CEDEAO et ne pas exécuter les décisions que rend cette Cour de justice de la CEDEAO sur son sol. C'est contradictoire, c'est du non-sens, c'est incompréhensible. C'est pourquoi nous pensons que les démarches doivent continuer, le plaidoyer doit continuer, les actions judiciaires doivent continuer pour que véritablement la Guinée se résolve enfin d'exécuter cette décision.
0: Le 4 août prochain, une commémoration aura lieu à Zogota pour marquer les 14 années de ces massacres. Elle va consister à se recueillir sur la tombe de ceux que les habitants appellent les martyrs.
2: Nous connaissons désormais le nom du nouveau maire de la commune urbaine de Bessia. C'est Mamadou Saliou Fofana, candidat du mouvement MAD, qui a devancé d'une voix Mori Diakité de la GMD. L'élu de la plus grande commune de Conakry s'est exprimé juste après.
3: Tout d'abord, j'aimerais remercier le Tout-Puissant Allah qui m'a permis aujourd'hui d'être le maire. Aujourd'hui, on ne va pas parler du chantier. Je pense que aujourd'hui, c'est une journée historique puisque je suis le premier maire démocratiquement élu de la commune urbaine de Bessia. Donc, c'est historique. Je profiterai de cette occasion de remercier tout le monde, tous ceux qui ont eu le temps de se déplacer des 28 quartiers de la commune de Bessia. MAD, c'est GMD. C'est ce que les gens ne comprennent pas. D'ailleurs, j'aimerais aussi profiter pour remercier nos frères de l'autre côté, c'est-à-dire nos frères de GMD. J'ai été présenté par le MAD comme candidat, mais le MAD c'est un frère de GMD, puisque le MAD c'est un mouvement qui a été créé pour soutenir le président Mamadi Doumbouya.
2: Le nouveau maire de Kaloum s'appelle Aboubakar Bangoura. Ce candidat du mouvement Libre Kaloum, MLK, la lutte contre l'insalubrité et le trafic de stupéfiants parmi ses priorités. Alassane Condé.
4: Après des tensions marquées par des contestations, Aboubakar Bangoura est élu à la tête de la mairie de Kaloum. Il salue les efforts des autorités pour l'organisation du scrutin.
5: D'abord, je m'en vais par remercier le MATD à travers le directeur national des collectivités, M. Faro. Et dans la même foulée, je remercie le président, son excellence, M. Mamadi Doumbouya, qui a eu l'initiative d'organiser ces élections de proximité. Et sur ce, il a laissé vraiment tout citoyen s'exprimer.
4: Le nouveau maire de Kaloum dévoile les grandes lignes de son programme de gouvernance.
5: Dex priorité, il y a l'insalubrité aujourd'hui, surtout avec l'hivernage. Nous devons nous attaquer de pied et aussi nous tendons vers la fermeture des classes, donc l'éducation pour vraiment rehausser à travers un enseignant qui est là, le premier vice-maire qui s'y connaît vraiment et qui sera vraiment le diligenté dans ce sens et aussi faire vraiment face aujourd'hui à la consommation de drogues dures qui fatigue vraiment notre jeunesse.
4: Aboubakar Bangoura promet également de mettre un accent particulier sur l'autonomisation des femmes.
5: Aujourd'hui nous voyons que nos femmes perdent de jour en jour les marchés et ça c'est un problème auquel nous devons faire face.
4: Aboubakar Bangoura hérite de nombreux défis à Kaloum. Il promet de fédérer l'ensemble des conseillers communaux autour d'un projet commun.
2: Alassane Condé, au lendemain de l'installation des nouveaux exécutifs communaux, le ministre de l'administration du territoire et de la décentralisation a adressé un avertissement ferme aux nouveaux élus. Ibrahima Kalila Condé prévient que la rigueur de gestion sera non négociable. Il n'exclut pas le retour des délégations spéciales en cas de défaillance notoire constatée. Avec l'installation de 8500 700, j'y arrive, 5 élus, comprenant majoritairement des femmes et des jeunes, et l'élection de 375 maires et 1149 vice-maires sur toute l'étendue du territoire national, notre pays met définitivement

0: finalement fin aux missions transitoires dévolues aux délégations spéciales, a-t-il déclaré. Bien que la légitimité des urnes soit désormais rétablie, Ibrahima Khalil Condé rappelle que le gouvernement garde un œil vigilant sur la gestion des municipalités. Les délégations spéciales, bien que rangées au placard, restent une arme juridique à la disposition de l'État en cas de dérapage, avertit le ministre. Dans un communiqué rendu public samedi, la police nationale annonce l'interpellation de plusieurs individus pour possession, consommation et commercialisation du chanvre indien. Au nombre de 5, ces personnes dont la moralité reste encore douteuse selon les enquêteurs seront présentées devant les autorités judiciaires. Je vous propose d'écouter capitaine Rama Baldé, porte-parole de la police nationale.
1: Ce jour, jeudi 2 juillet 2026, dans le cadre d'une patrouille de sécurisation des débarcadères au niveau de Gessia Port 1, les éléments de la compagnie d'intervention de la police aux frontières, CIPAF, ont procédé à l'interpellation de 5 individus de moralité douteuse pour détention, consommation et commercialisation présumée de substances psychotropes. Au cours de cette opération, les agents ont saisi 554 boules de chanvre indien ainsi que 52 paquets d'alcool frelaté et 5 paires de ciseaux. Les personnes interpellées contestent les faits qui leur sont reprochés. Toutefois, au regard des éléments recueillis au cours de l'enquête préliminaire et conformément aux dispositions de l'article 812 et suivant du Code pénal en vigueur, elles seront présentées ce jour devant le tribunal de première instance de Mafanko pour répondre de leurs actes.
0: Le gouvernement guinéen, à travers le ministère de l'Environnement et du Développement durable, a lancé la campagne nationale de reboisement le 28 juin dernier à l'Abbé. Le responsable chargé au plaidoyer de l'ONG Green Transformation 2050 a salué l'initiative et évoque un manque de synergie dans l'approche utilisée par le département. On écoute Mohamed Kalouga.
2: La campagne de reboisement déjà constitue un instrument majeur de la politique nationale pour la protection de l'environnement et la gestion des ressources naturelles. Donc cette activité est vraiment une activité clé par rapport à la gestion des ressources naturelles. Elle permet non seulement de restaurer les écosystèmes qui sont dégradés, mais aussi les forêts qui sont impactées par les facteurs externes que nous n'arrivons pas à gérer ou à cause des pressions anthropiques qui sont causées à cause des activités humaines. Donc la campagne de reboisement qui s'est particulièrement déroulée au niveau de l'Abbé est une initiative qui est vraiment salutaire, qu'il faut vraiment encourager le gouvernement par rapport à cela. C'est que l'approche qui a été utilisée normalement doit être revue parce qu'on ne peut pas aussi reboiser sans avoir l'implication de tous les acteurs.
0: Ce coup d'envoi de la campagne de reboisement, selon cet environnementaliste, n'a pas connu d'engouement. Mohamed Kalouga rappelle que cette activité devrait connaître plus de communication vu son importance. On l'écoute au micro de Soleil FM.
2: Connaissant la dégradation de nos forêts et l'environnement qui continue au fait à se dégrader de jour en jour, il est vraiment important que ces genres d'activités vraiment soient au fait publiées dans les réseaux sociaux, mais aussi au niveau national, afin de faire comprendre au fait aux populations locales qui sont à la gestion de ces forêts, nous de comprendre au fait l'importance au fait de ces campagnes de reboisement, mais aussi de contribuer au fait à leur protection. Mais quand ils arrivent au fait qu'une campagne nationale de reboisement se réalise dans un pays et que la société civile où les populations qui vivent dans ces localités ne sont pas informées, ça pose un grand problème. Parce que le but, en fait, est de restaurer au fait ces écosystèmes qui sont dégradés. Mais si elles sont restaurées et à la fin de la journée, que ces populations ne sont pas au courant, ils partiront toujours dans ces forêts pour couper les bois, parce qu'ils en ont besoin. Les moyens de subsistance, au fait, dans les communautés locales dépendent particulièrement de nos forêts. Donc, il est important vraiment que cette initiative doit prendre de l'ampleur, parce qu'elle joue un rôle très stratégique, au fait, dans la protection de l'environnement.
0: Comment promouvoir davantage la lecture chez les élèves en Guinée? Robert Katamba Duno a trouvé une stratégie pour inciter les apprenants à lire et restituer des romans. Il s'agit d'un projet éducatif, un livre, un élève, une lecture, un exposé. Motivation et obstacles, c'est dans ce reportage signé Babanou Timbo Kamara.
3: Journaliste de formation, Robert Katamba Duno se lance dans l'enseignement en 2021. Il remarque le désintérêt de certains élèves pour la lecture et lance le projet « Un livre, un élève, une lecture, un exposé en 2024.
4: C'était un projet éducatif du club littéraire Jeunes et Livres qui vise à promouvoir non seulement la lecture dans les établissements scolaires en République de Guinée, mais aussi à utiliser la lecture comme un outil indispensable d'apprentissage afin de rehausser le niveau de l'élève guinéen.
3: Un livre, un élève, une lecture, un exposé est à sa deuxième édition en 2026. À date, plus de 100 élèves sont touchés par l'initiative, un bilan dont se réjouit cet enseignant.
4: Alors, il faut dire que c'est l'impact, il est déjà très encourageant parce que les 39 élèves de la première édition et les 95 élèves de la deuxième édition, la plupart, c'était leur première fois de lire un livre. Et donc, c'était pas facile, mais moi-même, j'étais très, très content.
3: Le projet se heurte cependant à des difficultés.
4: Les obstacles sont nombreux. D'abord, il y a la recherche des documents, puisque pour le moment, je travaille avec fonds propres. L'obstacle principal, c'est que c'est la recherche des documents, puisque c'est moi-même qui cherche les documents. Il faut donc les mobiliser, les remettre aux élèves.
3: Robert Vizoul. Pour le moment, son initiative ne couvre qu'une seule école sise à la cimenterie. Avec plus de moins, il souhaite étendre son projet sur l'ensemble du territoire national.
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0: L'actualité, c'est aussi hors de nos frontières. Au Mali, les combats ont repris ce dimanche 5 juillet dans la localité de Anéfis, dans le nord, entre l'armée malienne, soutenue par les mercenaires russes, et la coalition djihadiste affiliée à Al-Qaïda et les indépendantistes du Front de libération de l'Azawad. Les rebelles contrôlent depuis samedi la ville alors que les troupes régulières et leurs alliés russes sont retranchés dans le camp militaire de cette localité stratégique. Des hélicoptères de l'armée venus secourir les blessés maliens et russes n'ont pas pu atterrir à Gao, principale ville du nord du Mali. De fortes détonations ont été entendues ce dimanche un peu plus tard dans la journée. Des habitants ont rapporté qu'il s'agissait d'au moins un drone kamikaze qui visait un dépôt d'hydrocarbures. L'engin a finalement été retrouvé dans un champ. Au Cameroun, il sera bientôt possible pour les usagers d'avoir toutes les informations sur un conducteur de taxi exerçant dans la capitale Yaoundé en scannant le code QR de son véhicule. Une plateforme d'enregistrement digital obligatoire et gratuit des propriétaires et conducteurs de taxi a été mise en service depuis quelques jours auprès des mairies de Yaoundé. L'opération suscite des réactions mitigées. Au Nigeria, l'intensification des violences prive des populations de leurs moyens de subsistance et pousse désormais certaines d'entre elles à fuir vers le Bénin voisin. Selon le Programme alimentaire mondial, plus d'un millier de Nigérians ont bénéficié d'une assistance au Bénin le mois dernier. Parallèlement, les besoins continuent d'exploser. Ailleurs dans le monde, en Iran, une grande prière d'adieu en hommage à l'ancien guide suprême Ali Khamenei, tué lors des frappes israélo-américaines de février dernier, s'est déroulée ce dimanche 5 juillet à Téhéran. Des mois plus tard, malgré le cessez-le-feu, les blessures restent vives. L'offensive israélo-américaine, soutenue par plusieurs pays arabes, continue d'alimenter la colère. Dans les rues de la capitale, les Iraniens dénoncent ce qu'ils qualifient de trahison de certaines monarchies du Golfe. Pour finir, les festivités des 250 ans de l'indépendance des États-Unis ont battu leur plan ce 4 juillet à travers tout le pays. Mais c'est bien à Washington que s'est passé le clou du spectacle avec un discours de Donald Trump. Le président américain a insisté sur la grandeur de l'Amérique et transformé une nouvelle fois les festivités en meeting politique. Ainsi s'achève cette édition d'information mise en onde par Moussa Keïta, ici à la présentation Amara Simba Sylla. À toutes et à tous, merci de l'avoir suivi via la 93.5 d'Abola et Sigiri et sur le www.soleilfmguinée.net partout dans le monde. Mais avant de vous quitter, retenez ceci: la contradiction et les débats d'idées sont la base de toute démocratie. Toute nation sérieuse, toutes les nations sérieuses veillent au respect de ces principes. Merci. Au revoir.

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Il est 13h. 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

0: 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Il est 14h.
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0: 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Il est 15h.
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0: 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Il est 16h.
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0: Dimanche 5 juillet 2026, madame, monsieur, bonjour et bienvenue dans Détente Sportive sur Soleil FM 93.5 et le www.soleilfmguinée.net. Détente Sportive pour appeler cette émission dominicale de sport, rien que sport sur Soleil FM 93.5 pour 1h30 d'horloge, c'est chaque dimanche. Et voilà, comme premier élément, nous parlerons de la troisième édition de la Coupe de la Ligue avec l'AS Kaloum qui élimine le Roya, le Félostar qui renverse de son côté l'AS Fag, en tout cas Carf Moria qui dispose de la SAC de Syrie dans le derby de la savane de la Haute-Guinée. En tout cas, tous les résultats des matchs qui se sont joués samedi et pour le dimanche aujourd'hui, d'autres matchs sont programmés. Oui, nous parlerons également de l'instance qui appelle à candidature pour la CAN 2028, 2032 et 2036. Il s'agit de la CAF. Nous allons également parler de la Fédération guinéenne de football qui demande la délocalisation de son match des éliminatoires de la CAN 2027 en Afrique du Sud. Le calendrier et les résultats du championnat du monde U20 féminin de handball, c'est dans cette émission. Nous parlerons également des résultats complets des huitièmes de finale et du tableau des quarts de finale de la Coupe du Monde 2026. C'est tout, madame, messieurs, pour le sommaire de cette émission. La conduite technique est assurée par Moussa Keita, Mamadou Salou Touré au micro, en compagnie de Alassane Condé. Excellente écoute à tous.
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0: Une fois de plus, vous êtes les bienvenus dans Détente Sportive de ce dimanche sur Soleil FM 93.5. Alassane Condé, bonjour.
2: Oui, bonjour, salut Touré, bonjour aux auditeurs.
0: Dimanche sur Soleil FM 93.5. Alassane Condé, bonjour.
2: Oui, bonjour, salut Touré, bonjour aux auditeurs.
0: Oui, le premier tour de la Coupe de la Ligue.

0: Déjà d'abord pour commencer, c'est le Hafia FC, le vice-champion de Guinée qui a ouvert le bal face au club de Union FC,
1: UFC, oui.
0: UFC qui évolue en deuxième division. Le club de Dixine a étrié, si je puis dire comme ça, le club de Union, 2-3 buts à 0 au stade Petit Sori. Moi, je pense que ce n'est pas surprenant ce score vu l'écart entre les deux équipes, en matière d'effectifs, en matière d'infrastructures. Quand je parle d'infrastructures, adéquat, du moins les
1: Adéquate, oui.
0: infrastructures adéquates par rapport à ces deux clubs. Moi, je pense que c'est pas surprenant de voir.
1: Pour vous, la logique est
0: Oui,
1: respectée.
0: là, de ce côté, la logique est respectée, parce que quand même, on s'attendait à une victoire, quel qu'en soit le cas du club de Dixine. Moi, je pense que le Hafia a bel et bien mérité cette victoire, et espérant encore qu'ils vont aller encore un peu plus dans cette compétition. Mais du côté des autres résultats, ce qui m'a un peu surpris, si je peux le dire comme ça, parce que imaginez Wakria AC qui a été battu face au Racing Kaman Club de Kamsar dans le derby de Kamsar, dans le derby de Boké, de Kakandé, et puis aussi la SFAG qui a été légendaire, si je peux le dire comme ça, un ancien de la Ligue 1 qui est le fait le star de la baie, comme on le dit souvent. Les grands clubs ne meurent jamais. C'est le cas de ce club, malgré avec
1: Trois
0: tout
1: buts, hein.
0: 3 buts à 1.
1: On va aller cas par cas, oui.
0: Justement, comme vous m'avez si bien demandé par rapport au match de Woré AC, déjà d'abord, si en tient que moi, ça ne m'a pas du tout surpris. Déjà, avant que les joueurs ne rentrent sur le terrain, nous avons vu les compositions d'équipe et la feuille de match des deux clubs. Mais avant que d'abord ces deux formations ne rentrent d'abord sur le terrain, moi j'ai vu déjà d'abord une vidéo sur la page de ces deux clubs, notamment le club de Woréa, l'effectif que j'ai
1: On
0: vu
1: a
0: pour le moment.
1: l'impression, Alassane, que nous étions en championnat. Hein.
0: Oui, justement, justement,
1: Des affiches de ce genre, ça arrive souvent
0: justement,
1: en championnat. Mais
0: oui,
1: sauf que
0: ça,
1: cette fois-ci, nous étions en Ligue des,
0: oui,
1: en
0: c'est
1: Coupe de la Ligue.
0: en Coupe de la Ligue. Et puis, c'était déjà connu à l'avance parce que l'information était déjà là. L'effectif d'abord que j'ai vu du côté de Woréa, oui, c'est bien de rajeunir l'effectif avec des jeunes joueurs. Mais est-ce que je me demande, cette équipe a de l'expérience pour aller au bout, pour jouer une telle compétition? Peut-être que cela a dû vraiment manquer à cette équipe pour pouvoir renverser le club de la presqu'île de Kaloum. Justement, le résultat, en tout cas de mon côté, n'est pas surprenant, parce que les deux clubs récemment, que ce soit côté du club de Kaloum, que ce soit à côté de Woréa, les deux clubs quand même, c'est pas, on ne dit pas que le Woréa, oui, le Woréa continue a entamé sa suprématie sur le football guinéen, notamment le championnat. Nous avons vu tout, mais rappelons aussi que l'AS Kaloum a battu cette saison le but justement au stade Yorkodia, un but à 0. Et voir aussi encore l'AS Kaloum battre le club de Woré
1: Les rouges
0: AC
1: et
0: et le
1: blancs,
0: Rouge
1: oui.
0: et Blanc de Matam, c'est pas surprenant, parce que si vous regardez aujourd'hui l'effectif, moi je dirais pas que le Woré n'a pas l'effectif qu'il faut vraiment pour pouvoir aller au bout de cette compétition. Mais si vous
1: Vous avez
0: jouez
1: fait remarquer en tout cas
0: si vous
1: une sélection, un effectif relativement
0: jouez très
1: jeune
0: jeune
1: de
0: du
1: du Orea,
0: Woré.
1: et vous vous êtes même posé la question de savoir, vous avez signalé un manque d'expérience du
0: Justement,
1: côté de cette jeunesse,
0: justement.
1: et jusqu'où est-ce que cette équipe, cette très jeune équipe du Orea, pouvait tenir tête à son rival
0: À
1: de
0: son
1: tous les jours,
0: rival,
1: l'AS Kaloum.
0: Kaloum, parce
1: Et
0: que.
1: le résultat, et la réponse, vous l'avez eue, parce que
0: Justement.
1: ces jeunes n'ont pas pu tenir face à l'offensive kaloumiste.
0: Oui. Bien sûr qu'il y a du talent, on n'en disconvient pas. Le talent est là, mais vous savez, souvent, le talent aussi ne résume pas tout. Parce que si vous avez le talent
1: Le
0: et
1: talent
0: vous
1: a
0: n'avez
1: besoin d'expérience également.
0: justement d'expérience, et puis pour pouvoir réellement concrétiser les occasions qui sont là. Mais si tel n'est pas le cas du côté de Woréa AC, peut-être cela a dû pécher dans cette rencontre. Parce que imaginez-vous, je ne dirais pas que l'AS Kaloum aujourd'hui, malgré avec tout ce qui se dit, tout ce qui se

0: qu'on a autour de ce club. Mais aujourd'hui, quand même, l'AS Kaloum aujourd'hui, on peut dire comme ça, l'AS Kaloum a vraiment un effectif.
1: Vous savez, excusez un peu, vous savez, l'AS Kaloum nous a émerveillé comme ça lors du championnat.
0: Justement.
1: Ses tout premiers matchs, vraiment, il est remporté de bout en bout, mais vers la fin, on ne reconnaissait pas, en tout cas, l'AS Kaloum.
0: Moi, je dirais que peut-être...
1: On ne va pas souhaiter que ce soit la même chose en cette Coupe de la Ligue.
0: Bien sûr, on ne souhaite pas cela parce que nous savons tous l'histoire que ce club a avec la presqu'île de Kaloum. Mais ce que je peux dire aujourd'hui, l'AS Kaloum, vu l'effectif, vraiment, avec l'effectif
1: qu'ils ont... Vous êtes séduit ?
0: Oui, séduit.
1: Oui, non ?
0: Oui, je suis un peu mitigé parce que on peut dire comme ça. Aujourd'hui, l'AS Kaloum, comme on l'avait si bien dit, ils ont commencé le début de championnat très bien avec des victoires. Ils ont enchaîné tellement de victoires. Mais nous avons vu, ils ont relâché. C'est, de mon côté, je ne suis pas surpris de voir cet aspect de ce côté de l'AS Kaloum parce que déjà, il faut dire, déjà, l'AS Kaloum a été le premier club à entamer la pré-saison. C'est-à-dire l'AS Kaloum a été le premier club en Guinée début de saison à vraiment entamer la pré-saison du championnat parce qu'ils ont vraiment tôt entamé le championnat. Ils ont préparé vraiment avec la pré-saison. Déjà, voir que cette équipe vraiment a pu enchaîner des victoires, je me dis que peut-être la préparation a été bonne. Justement, parce que si vous préparez bien le jeu pour pouvoir vraiment affronter les équipes du championnat, moi je pense que cela, comme je l'avais dit ici encore, l'AS Kaloum s'est tiré
1: Dans
0: le pied. Parce que imaginez, vous ne pouvez pas évincer un entraîneur par après vous en, l'entraîneur qui est là, il n'a pas la responsable. Si on peut le dire comme ça, parce que nous avons vu la suite, ce qui s'est passé au niveau de club, au club de la presqu'île de Kaloum. L'entraîneur Abedi Pelé qui vient et puis Souleymane Abedi qui est remplacé et moi j'ai particulièrement tout le monde parce que les observateurs aujourd'hui championnat guinéen n'ont pas vraiment compris cet aspect de la direction parce que imaginez Désiré Fouki qui était là, il était sur une bonne voie sur le championnat, malgré il a enchaîné trois matchs nuls, et puis pas seulement que c'était pas des défaites, c'était que des matchs nuls. Et renvoyer cet entraîneur parce qu'il a enchaîné des matchs nuls et que vous prétendez avoir le titre, et ce titre, vous n'avez pas vraiment.
1: Ça ne se gagne pas comme ça, le titre.
0: L'effectif n'est pas aussi là. L'effectif qui est là est épuisé. C'est les mêmes joueurs qui sont utilisés. Nous avons vu les joueurs qui sont venus récemment parce qu'ils ont recruté des joueurs qui n'ont pas pu vraiment réussir, si je peux le dire comme ça, en Europe, parce qu'il y a des joueurs qui n'ont pas pu vraiment réussir en Europe, qui sont venus. L'AS Kaloum les a récupérés. On peut signaler Sankon, fait partie de ces joueurs. Jules Keita, Dibaba Neymar, fait partie de ces joueurs. Et Maldini, fait partie de ces joueurs. Ce sont ces joueurs qui sont allés en Europe, qui n'ont pas pu vraiment s'imposer en Europe, qui sont revenus. L'AS Kaloum les a récupérés pour pouvoir vraiment leur donner un temps de jeu. Nous avons vu encore ce qui s'est passé du côté du joueur de Sankon. L'AS Kaloum est sorti pour dire que le joueur était en surpoids. Ça, c'est entre eux là-bas. C'est juste parenthèse parce que nous avons vu ce qui s'est passé. Mais aujourd'hui, l'AS Kaloum, moi, je pense que si réellement, nous avons vu, c'est la Coupe de la Ligue, oui. Et la Coupe de la Ligue, les équipes sont là. C'est les équipes de Ligue 2 et de Ligue 1 qui s'affrontent.
1: C'est quand même bien beau quand vous avez ces deux catégories, Ligue 1 et 2, qui s'affrontent. Partout ailleurs, la Coupe de la Ligue se joue.
0: Oui.
1: Et donc, ça permet, c'est à l'intersaison, ça permet aux clubs, aux joueurs de se maintenir en jambes.
0: Oui, justement.
1: Et imaginez, c'est mieux quand même que... Si par exemple, on avait encore la Coupe nationale à la SAN, parce que souvent il y a une très longue trêve entre la fin et le début du championnat.
0: Ouais.
1: Et souvent même, les joueurs restent tellement à la maison,
0: que
1: finalement ils sont émoussés, il va leur falloir encore du temps pour se reprendre. Mais si vous avez la Coupe de la Ligue, oui, c'est bien pour les clubs et les joueurs de se remettre en jambes, de se remettre en compétition, parce que plus les clubs sont en jambes, plus ça donne du football attrayant, du football chatoyant au championnat, plus ça donne de l'envie à les regarder, plus ça rend la qualification en Ligue des Champions, en Coupe de la CAF, en attendant, même si on n'a que deux représentants, ça permet, ça donne du goût à cette course, à cette place continentale. Mais si on ne tient compte que du championnat, quand c'est la finie, à quand ça reprend, je pense que ça va un peu jouer sur les joueurs et sur les clubs. Et j'imagine que les clubs même ne vont pas apprécier qu'on ne joue pas suffisamment des compétitions à l'interne. Imaginez quand vous avez le championnat qui se referme, vous avez la Coupe de la Ligue qui va se refermer, après vous avez la Coupe Nationale également. Et la Coupe Nationale qui va mettre aux prises Ligue 1, Ligue 2 et la Nationale. Tout ça, ça permet vraiment le temps pour cette Coupe Nationale de prendre fin. On n'aura que, même si c'est un mois ou quelques semaines, de répit pour permettre aux joueurs de récupérer et reprendre le championnat. Oui, mais bon, on ne sait pas à quand cette Coupe Nationale va se jouer, mais pour le moment, puisqu'on a démarré avec la Coupe de la Ligue, ça permet quand même aux joueurs de se maintenir en forme. Parce que, imaginez, si les joueurs, si les clubs ne sont pas suffisamment en forme, regardez quelles copies ils vont rendre au public.
0: Justement.
1: Souvent, on se plaint aussi que les stades ne sont pas remplis, les joueurs, les supporters ne donnent pas assez d'importance, assez d'intérêt, n'accordent pas assez d'intérêt à certains matchs du championnat. On a dit certains matchs. Peut-être que oui, c'est la copie rendue par ces joueurs, par ces clubs, qui fait que les... Parce que la Guinée, c'est une nation de foot.
0: Oui,
1: les Guinéens aiment le football. Ils voudraient observer du beau football, du beau spectacle. Et si cela n'est pas produit, ils vont se demander, mais à quoi bon? C'est comme quand vous regardez un match à la télé. Et si ça ne vous intéresse pas trop, vous choisissez votre championnat.
0: Bien sûr.
1: Vous allez dire, oui, je vais sur tel ou tel championnat parce que là-bas, c'est rude, il y a du contact, ainsi de suite. Mais quand vous regardez un match, c'est insipide. Souvent, vous vous zappez. Et je ne sais pas si les joueurs ou les responsables, les dirigeants des clubs ils pensent pour dire oui, nous devons produire du beau football. On a connu un passé, dans un passé récent ici, les chocs AS Kaloum, Oroya, Oroya, Afia, Afia, AS Kaloum, Oroya, Si Kamsar, ça faisait l'objet d'un très grand battage médiatique.
0: Bien sûr.
1: Les médias étaient sollicités vraiment des spots, des pubs pour annoncer.
0: Maintenant.
1: Et cela s'est estompé depuis très longtemps.
0: Bien sûr.
1: Cela s'est retrouvé au fond du trou depuis longtemps. On ne sait pas pourquoi. Et on peut bien reprendre cela. On était là. Et donc on voyait, dès que c'est l'AS Kaloum qui doit jouer contre le Afia, les médias étaient pris d'assaut.
0: Bien sûr.
1: Avec des annonces pour donner de l'envie à ces clubs. Pourquoi cela s'est estompé? Pourquoi cela a cessé? Est-ce que les clubs eux-mêmes se sont fait du mal en ne faisant plus ces genres d'annonces?
0: Parce justement, c'est pas pour vous couper la parole. Peut-être que je peux dire que vous avez un peu marché sur ma langue. C'est que je voulais justement rajouter du côté de la LGFP, la Ligue guinéenne de football professionnel. Moi, je pense que aujourd'hui, la Ligue guinéenne de football professionnel manque de stratégie, parce qu'ils se disent, réellement, nous avons entendu ici le président dire récemment que la Ligue manque vraiment de sous, d'argent. Et moi, je pense qu'aujourd'hui, si la Ligue manque de sous et d'argent, c'est que c'est la Ligue vraiment qui a provoqué cela. Pourquoi je le dis? Parce qu'aujourd'hui, vous avez tout à l'heure souligné, les stades du championnat ne sont pas du tout remplis. Il y a un manque de communication. Moi, je pense qu'aujourd'hui, c'est la Ligue vraiment qui doit vraiment
1: changer de stratégie, quand même, de communication.
0: Mettre les choses en place pour pouvoir vraiment communiquer autour de notre championnat.
1: Il faut attirer le public
0: vers... Parce qu'aujourd'hui, franchement,
1: et finalement,
0: les stades ne sont pas remplis.
1: Pour un départ, il faut attirer le public. Et quand ce que vous proposez, en tout cas les rencontres sont assez intéressantes, avec du beau football, c'est le public qui ira vers le ballon. Et là,
0: que,
1: ça va engranger des
0: sous.
1: Oui,
0: ce que
1: sous.
0: Vous avez souligné tout à l'heure, moi je pense que c'était dans les années 2019-2020, lorsque, si j'ai bonne mémoire, le général Mathieu Bangour a été à la tête de la Ligue guinéenne de football professionnel. Nous avons vu, c'est pas pour parler
1: de soirée était là,
0: oui, c'est pas parler, c'est parce que c'est la personne, non. Nous avons vu comment la Ligue fonctionnait et qu'est-ce que la Ligue donnait réellement. Et nous avons vu tous, le championnat était rempli, il y avait du monde. Parce qu'aujourd'hui, regardez Salut Touré, simple championnat, oui, le championnat, le ticket se vend à 10 000. 10 000. Oui, c'est peut-être c'est raisonnable. Moi, je pense que c'est trop aussi parce que, imaginez, au moins, il faut au moins revoir cela, descendre un peu pour pouvoir, pour permettre à tout le monde vraiment de pouvoir regarder les matchs du championnat. Peut-être que cela aussi a impacté parce qu'avant, c'est pas pour ne pas parler juste parce que moi, j'ai vu des billets ici se vendre en Guinée à 1 000 francs. À 1 000 francs, oui, bien sûr. 1 000 francs, ça dépend. Ça dépend. Oui, c'était authentique. Les matchs de championnat se jouaient au stade 28 septembre à l'époque. À ce moment, le stade 28 septembre n'était pas en rénovation. Les matchs, ça dépend des gradins. Il y avait Sahara, comme on amène la
1: partie non couverte du stade.
0: Justement, c'est pour pouvoir vraiment attirer vraiment les gens pour pouvoir vraiment regarder le championnat. Mais aujourd'hui, il n'y a pas de cela. Oui, le stade 28 septembre est en rénovation, mais il n'y a pas que le stade 28 septembre. Il y a le stade de la Mission qui joue les matchs du championnat. Il y a le stade de Petit-Souris qui joue les matchs du championnat. Il y a le stade de Coléa qui joue les matchs du championnat. Il y a le stade de Yorkodia. Oui,
1: même distance.
0: Si, oui, il y a la distance, mais moi je pense que la distance est là. Mais si réellement les choses sont abordables, pas seulement que logistique, je parle de la logistique, tout qui est le transport, tout. Mais aujourd'hui, est-ce que réellement quelqu'un, une personne qui se trouve à Kaloum peut vraiment, s'il n'a pas un moyen de déplacement, s'il n'a pas un moyen de déplacement, n'a pas une moto pour pouvoir réellement aller suivre un match
1: de 50 km de Doubreka,
0: est-ce qu'il va se permettre de... Moi, je pense que tout cela, pas seulement...
1: Mais il y a du public sportif aussi à Doubreka.
0: Oui, justement, il y a le public. Mais ce que je voulais vraiment dire, la Ligue guinéenne de football manque de stratégie pour pouvoir gagner de l'argent. Parce que si la Ligue dit aujourd'hui il n'y a pas d'argent, il faut vraiment mettre les moyens pour pouvoir
1: réellement... On dit souvent le manque de moyens, créer les moyens.
0: Il faut vraiment attirer, pas seulement que les sponsors, mais le public. Le public, il faut donner du goût au public pour pouvoir venir vers les clubs et soutenir les clubs. Parce qu'aujourd'hui, les clubs, on voit les clubs en Europe. Les clubs en Europe, c'est les supporters qui soutiennent le club. Mais aujourd'hui, en Guinée, c'est pas le cas. Et c'est là vraiment, c'est ça qui fatigue notre football et c'est ça qui impacte réellement notre football. Parce qu'aujourd'hui, pour le club aujourd'hui, qui a justement, à part le Horea,
1: qui dispose d'une infrastructure, disons, d'un complexe.
0: Il n'y a pas. Moi, quand même, peut-être l'AS Kaloum, même l'AS Kaloum aussi.
1: Oui, on peut attribuer cela à le stade de la Mission.
0: Justement.
1: On sait que Coléa aussi a un stade.
0: Oui.
1: Le stade de Coléa.
0: Justement.
1: Le Afia s'est doté d'un stade, le stade Petit-Souris. Mais quand même, vous allez compter du bout des doigts les clubs aujourd'hui. Et normalement, si on a dit Ligue guinéenne de football professionnel, on a professionnalisé ou semi-professionnel.
0: Ouais,
1: on a semi-professionnalisé notre football.
0: Ouais,
1: normalement, chaque club au moins devrait disposer de son stade.
0: Oui, bien sûr.
1: Et oui, on sait que le Milo n'en a pas pour le moment. Le Milo a son stade, n'est-ce pas, en Baluma de Diakité. Carrefour Moria, peut-être dans les années à venir, pourrait bien se doter. Dernièrement, on a vu la SAC de Sigiri qui jouait tous ses matchs en Baluma de Diakité à Cancan. Bientôt, la SAC de Sigiri aussi va disposer. C'est quand même les 14 clubs de Ligue 1 et même les 14 clubs de Ligue 2, chacun d'eux dispose d'un stade. Moi, je pense que c'est assez intéressant. Et on essaie de vivifier cela. On essaie quand même d'attirer le public pour un départ. C'est comme en matière de communication, de faire connaître, faire aimer et faire agir.
0: Oui.
1: Hein? Les objectifs principaux de la communication, faire connaître, faire aimer et faire agir. Et donc, pour un départ, vous essayez de faire découvrir un peu ce que vous savez donner en matière de football. Et vers la fin, si les gens sont convaincus, ils vont vers vous. Donc, vous allez voir votre stade assez rempli, ça va générer des sous. C'est vrai que ça ne peut pas tout faire, mais c'est un début de solution.
0: Oui.
1: Mais si tel n'est pas le cas, moi je pense qu'il n'est pas encore tard. Il va falloir que la Ligue guinéenne de football professionnel y pense. Il va falloir que les clubs eux-mêmes pensent à cela. C'est assez important. Si vous recevez un match, il y a du public.
0: Et même pour dire encore le moment de jeu, la Coupe de la Ligue n'est pas appropriée. C'est pas, je l'ai dit en connaissance de cause, parce qu'aujourd'hui, il faut se repérer des autres championnats, des grands championnats pour pouvoir être grand. Parce qu'aujourd'hui, la Guinée en a besoin. Prenons par exemple, tout court, la France aujourd'hui. Nous avons, avant, il y avait la Coupe de la Ligue, il y avait la Coupe de France. Mais aujourd'hui, ils ont enlevé, parce que autant Covid-19, cela a impacté, il y a eu chamboulement, ils ont supprimé la Coupe de la Ligue. Maintenant, il n'y a que la Coupe de France. Mais c'est-à-dire, ils ne font pas mettre avant. Ça se joue en même temps. La Coupe de France se joue en même temps que le championnat. Et moi, je pense que pourquoi? Parce que déjà, d'abord, moi, les joueurs sont épuisés, ils vont être épuisés. Notamment, par exemple, les joueurs ont besoin d'un temps de repos. Ils ont fait le championnat, la compétition s'est déroulée sur 9 mois. Si j'ai bonne mémoire, il n'y a pas eu beaucoup de repos. Les matchs sont enchaînés, nous avons tous vu. Et déjà, d'abord, le championnat était prévu au mois de septembre.
1: C'est pas le cas.
0: Le championnat est venu au mois d'octobre. Octobre, oui. Aujourd'hui, ils ont fait 9 mois. Après cela, ils ont enchaîné avec la Coupe de la Ligue. Moi, je pense qu'aujourd'hui, les joueurs carrément sont épuisés, ils sont épuisés. Et il faut que la Ligue aussi revoie cela. Parce que
1: Alassane, c'est une question de calendrier. Nous avons vu, nous voyons un peu ce qui se passe chez les autres. On ne va pas dire qu'on essaie de se comparer, non. Mais là-bas, quand on sait, quand vous prenez la Ligue 1 française, le début du championnat est connu.
0: Le calendrier est disponible.
1: Il n'y a pas de décalage. On sait qu'à tel mois, souvent au mois d'août, donc on commence, on cravache. Mais c'est pas vrai, vous pouvez voir se passer, vous n'êtes suffisamment pas et jamais situé sur le début du championnat ici. Il y a toujours des choses de la dernière minute qui peuvent intervenir. Et vous ne savez surtout pas, il va falloir rendre ce calendrier assez régulier. Et donc, déjà, vous l'avez dit, le calendrier du championnat national de Ligue 1 du côté de la France, c'est disponible.
0: C'est disponible. Et puis les rencontres aussi sont disponibles. Tout est disponible.
1: Sauf les derbies, de force majeure, vous êtes déjà situé dans le temps et dans l'espace. Mais ici, le plus souvent, on peut annoncer une date et après, ça ne tient pas. C'est une éternelle annonce. Oui. Donc, il va falloir qu'on essaie de fidéliser les uns et les autres. Parce que déjà, même quand vous connectez le plus souvent vos titres, vous voyez le championnat français, c'est déjà disponible. Mais ici, il y a tout le temps de petits décalages. Ah oui, on annonce une date, on remet. On sait que c'est un pays assez saisonnier.
0: Oui.
1: Il pleut. Et normalement, le calendrier juillet-août, le plus souvent, devrait constituer une trêve.
0: Le temps de repos.
1: Dès septembre, on sait que oui, le ciel s'éclaircit plus ou moins. Dès septembre, on recommence. On tape jusqu'au mois de mai, le plus souvent, pour permettre vraiment les joueurs. Maintenant, les clubs qui ont suffisamment de moyens peuvent utiliser les 2 mois de repos comme étant des préparations à l'interne.
0: Bien sûr.
1: Donc, mais le plus souvent, imaginez, faute de temps, la dernière fois, la Ligue 2 s'est jouée en 2 poules.
0: Bien sûr. Et puis, le même cas.
1: On s'achemine vers cela.
0: Oui, déjà d'abord, parce que les deux clubs qui doivent monter ne sont pas connus. Forcément, il faut cela, parce qu'aujourd'hui, le championnat guinéen, on a 14 clubs, et ça aussi, c'est insuffisant. C'est insuffisant parce que ils vont dire qu'il n'y a pas de moins, mais il n'y a pas de moins. Mais 14 clubs dans un championnat de Ligue 1, moi je me dis carrément que c'est insuffisant parce que même si on prend à côté chez nous ici, que ce soit la Côte d'Ivoire ou la Sierra Leone à côté tout près, la Sierra Leone aujourd'hui a 18 clubs dans le championnat Première Ligue Sierra Leonaise. Mais ici on n'a que 14 clubs. Avant déjà d'abord on avait 12. 12, ils ont rajouté 2 et ça s'est fait à 14. Mais aujourd'hui, 14 équipes, ça a lutté. Moi, je me dis que aussi, si vous voyez que d'autres clubs se perdent en Ligue 2 parce qu'il n'y a pas vraiment, il y a un manque d'organisation ici chez nous, notamment la Ligue de football professionnel, doit vraiment s'y étaler sur cet aspect, parce qu'aujourd'hui les clubs manquent, même les clubs manquent de stratégie, la Ligue manque de stratégie, je ne sais pas où réellement Qu'est-ce qu'il faut vraiment pour que le football guinéen bouge? Parce que avant, même aujourd'hui, les recruteurs ont du mal à venir dans notre observer notre championnat. Avant, c'est que je vous dis comme ça, dans les années 2010-2012, les recruteurs venaient chaque moment, chaque fois, pour pouvoir superviser le championnat guinéen parce qu'il y a des talents
1: à la recherche
0: qui
1: de
0: sortaient. Il y a des talents qui sortaient dans le championnat. Il y a les talents qui sortaient. Même il y a beaucoup de joueurs qui sont passés dans le championnat guinéen qui sont aujourd'hui en Europe. Je peux les citer, par exemple, Kamano. Kamano a fait ses preuves en Guinée avant d'aller en France. Notamment, il est passé d'abord par Satellite FC. Satellite, et puis aujourd'hui, il s'est retrouvé à Bastia. Et il ne s'est pas retrouvé comme ça. Les recruteurs sont venus. Mais aujourd'hui...
1: Alassane, si vous preuve de ce qu'on disait tout à l'heure, regardez, vous avez, par exemple, le championnat, la prochaine saison,
0: oui,
1: le championnat français.
0: 2026-2027.
1: Maintenant, ça commence carrément le samedi 22 août.
0: C'est connu, la date est déjà connue.
1: Le 22 août est pour être clôturé. Vous savez quand? Le samedi 29 mai. Déjà, de août à mai.
0: 2027.
1: C'est largement 2027. Vous voyez, c'est déjà connu.
0: Je pense que je l'ai si bien dit, et la Ligue manque de stratégie et manque d'organisation pour pouvoir mettre les choses en place. Aujourd'hui, le championnat guinéen, on peut dire comme ça, parce que le championnat guinéen aujourd'hui manque beaucoup de visibilité. Il n'y a pas de visibilité carrément, il n'y a pas de visibilité. Et aujourd'hui, il n'y a pas de visibilité. Le public a du mal vraiment à regarder le championnat guinéen. Et c'était pas le cas avant, mais aujourd'hui... Le public a du mal, les clubs ne s'affirment pas beaucoup parce que les clubs n'ont pas de sous. Un exemple frappant, la Renaissance FC qui a produit beaucoup de joueurs, qui a fait vraiment beaucoup dans le championnat, qui vraiment a donné beaucoup dans le championnat, aujourd'hui se retrouve en Ligue 2. Ironie du sort, à la descente, l'entraîneur en question a été clair. On est en manque de sous, et puis pour entretenir les joueurs, cela est déplorable. Moi, je pense qu'on doit vraiment sortir de cela. La Ligue doit vraiment s'étaler sur cet aspect pour pouvoir mettre les choses en place. Il n'y a pas qu'un seul sponsor vraiment qui peut vraiment accompagner le championnat guinéen. Il y a d'autres sponsors aussi qui peuvent vraiment, qui peuvent vraiment s'adonner pour pouvoir accompagner le football guinéen. Moi, je pense que le football aujourd'hui, notre championnat en a besoin, parce que même les recruteurs ont du mal. Ils viennent on les compte aujourd'hui, on les compte pour qu'ils viennent pour prendre part aux différents championnats. On les compte, ils sont comptés, mais avant c'était pas le cas. Il y avait vraiment l'affluence, les recruteurs venaient pour pouvoir vraiment s'adonner, pour pouvoir vraiment suivre des pépites, mais aujourd'hui c'est pas le cas. Moi, je pense que cela est dû à un manque d'organisation. Le football guinéen, vraiment, aujourd'hui, a besoin de visibilité. A besoin de visibilité parce que si le football guinéen est visible au-delà de nos frontières, moi, je pense qu'il y a beaucoup de talents qui vont vraiment être vus avant, parce que dans les années 2017-2016, le championnat guinéen était attirant, était attractif. Mais aujourd'hui, ce n'est pas le cas. Tout le monde veut aller au Maghreb, tout le monde veut aller en Tanzanie pour pouvoir vraiment s'affirmer, parce que les gens se disent, et les joueurs se disent carrément, si tu restes dans le championnat guinéen et que tu fais au moins 5 ans, c'est que tu as fait 5 bonnes années dans la galère. Et c'est aujourd'hui les joueurs ont conscience de cela. Dès que une pépite vraiment qui s'affirme dans le championnat, il n'a qu'un seul objectif, c'est pour pouvoir vraiment aller. Et c'est là, moi, je pense que c'est bon. Mais aujourd'hui, notre championnat manque de visibilité et manque d'organisation. C'est pas que ça concerne pas uniquement que les clubs, mais la Ligue aussi a sa part de responsabilité dedans, parce que il faut vraiment se référer du passé pour pouvoir construire l'avenir. Et parce que aujourd'hui, nous avons vu notre championnat dans les années 2016-2017, les joueurs, les autres champions ils avaient l'engouement de venir dans le championnat guinéen pour pouvoir vraiment se faire un nom. Mais aujourd'hui, dès que vous voulez parler du championnat guinéen, on se dit pourquoi, qu'est-ce que je vais aller faire aujourd'hui dans le championnat guinéen? Ils préfèrent vraiment aller.
1: Oui, vous avez parlé tout à l'heure de visibilité. Là, ça manque beaucoup. Déjà, même, vous allez scruter pendant longtemps les petits écrans, les télévisions même qui émettent à partir de là. Quelle est cette télé, à moins que je ne m'abuse, mettre à l'écart un peu la RTG, les autres, quelle est cette télé qui retransmet nos matchs de championnat? Vous voyez,
0: et même si c'est pas pour vous couper la parole, à l'époque, en 2011-2012, la RTG transmettait la Ligue 1. Avant, le championnat se jouait entre... parce que en ce moment, le championnat et la Ligue... il n'y avait pas la Ligue, il faut être clair. Mais les instances qui étaient là voulaient vraiment redonner et du souffle. Parce qu'en ce moment, même si il y a d'autres à l'intérieur du pays, les championnats se jouaient sur terre battue. Parce qu'à Cancan, par exemple, avant... le championnat, parce que quand le Oréa se déplaçait ou la Escalum et d'autres clubs, le championnat ensuite au stade de l'Abbé, parce que le stade de l'Abbé était en Ligue 1 en ce moment, le championnat se joue à terre battue. Mais quand vraiment c'était dans la capitale, c'était ou stade de l'Annexe, 28 septembre, ou au stade 28 septembre en question, ou stade récemment en 2016 que stade de l'AS Kaloum a eu gazon synthétique, parce que même
1: on a vu même Kindia Saifoula Diallo de l'Abbé, et tous ces stades ont été revêtus de gazon synthétique. On a vu Balmadi Diakité, ainsi de suite, pas mal quand même. Le stade du premier Medo Boké, tout ça s'est entré dans ce cadre, et à plus forte raison maintenant. Mais là également, on peut pas trop accuser les télés. Il va falloir que la Ligue, parce que ça demande des sous, le droit de retransmission.
0: Ça se paye.
1: Maintenant, regardez
0: Et les clubs doivent gagner dans ça.
1: Regardez le championnat ivoirien parfois sur Canal Plus. Vous suivez carrément le championnat ivoirien sur Canal Plus.
0: Et puis ça permet d'attirer. Nous avons vu, il y a beaucoup de talents qui se sont émerveillés dans ce sens. Parce que les joueurs se disent, je suis vu. Au-delà de
1: l'international,
0: au-delà de la Côte d'Ivoire. Nous avons vu, il y a beaucoup de joueurs qui sont passés par le championnat ivoirien. On peut les citer. Il y a Diakité qui est passé par Reims. Aujourd'hui, il est à Club Brugge, Cercle Brugge, en championnat belge. Il y a Karim Konaté qui a joué pour l'ASEC Mimosa, qui est passé par l'ASEC Mimosa dans le championnat ivoirien. Aujourd'hui, il se trouve à Salzbourg. Il n'est pas parti comme ça. C'est plus de 3 milliards de francs CFA qu'il a été vendu. Moi, je pense que c'est pourquoi la Guinée aussi ne peut pas se référer dans ce sens. Attirer les sponsors, il n'y a pas qu'un seul sponsor.
1: Tout le travail, on est en train de dégrainer beaucoup de choses qui méritent d'être faites.
0: Même la Coupe de la Ligue n'est pas visible. En tout cas, même la Coupe
1: on
0: de la Ligue.
1: On communique moins.
0: Il n'y a pas de communication.
1: On communique
0: même
1: moins.
0: Récemment, la Ligue guinéenne, ils ont tenu une conférence, mais c'est par après, deux ou trois jours.
1: Il n'y a pas suffisamment, quand même, d'informations au-dessus. Nous disons tout ça, ce n'est pas parce que nous sommes assoiffés de critiques, mais c'est pour que ça marche. Ce sont des critiques essentiellement objectives, parce que nous voyons les autres. Hein.
0: Bien sûr.
1: Ça fait véritablement du boom, du grand battage médiatique sur les chaînes de télévision internationales. Quand vous voyez les autres championnats de la sous-région, quand même, vous avez envie championnat...
0: Même du côté de la Sierra Leone, ici, tout près, les joueurs du championnat guinéen, dès qu'on leur propose un contrat, même si c'est une année... Mais ils vont bondir là-dessus, ils vont même pas calculer.
1: Ils vont se saisir cette opportunité. Alors, qu'est-ce qu'on va dire par rapport à cette Coupe de la Ligue?
0: Il y a les matchs aussi qui se jouent aujourd'hui.
1: Oui, en attendant des matchs. Donc, la Renaissance Football Club de Bonfils qui a battu, n'est-ce pas, Académie sportive MLK.
0: Monument libre.
1: Monument libre de Kaloum, 1-0. Ça s'est joué au stade de Coléa. Et à l'AS Kaloum, on l'a suffisamment dit, au stade Petit Souri de Nongo, qui a disposé de l'Or Athletic Club de Conakry sur le score. Le score est triqué quand même, mais assez précieux parce
0: bien
1: que
0: sûr.
1: Ça permet
0: parce
1: à l'AS Kaloum de retrouver le tour suivant et de renvoyer carrément le Horoya à la maison,
0: ouais.
1: qui va devoir attendre
0: l'année à venir,
1: la saison prochaine ou la reprise de la nouvelle saison du championnat national de Ligue 1 au stade Maloum Ali Diakité de Cancan. La SAC de Siguiri a été battue par le Carrefour Meilleur Football Club de Cancan. KFC sur le score de 2-1.
0: Oui,
1: ça veut dire que
0: parce que Carrefour Moura aujourd'hui a tellement recruté. Moi, au moins
1: 8 recrues.
0: Je me demande, tous ces recrues, est-ce que tous ces recrues auront la place?
1: Toutes ces recrues auront la place. Oui,
0: on pourrait
1: avoir même par rapport à cette Coupe de la Ligue. Francesco Totti, Lucien Ikaba, parce que c'est comme si le recrutement, toutes ces recrues, au moins, j'ai dit, ça peut être, mais au moins, il y a 8 recrues.
0: Espérons que ce soit une concurrence saine.
1: Une concurrence loyale, ce sera. Et donc, Carrefour Moria a battu la SAC de Siguiri 2-1. C'était au stade Maloum Ali Diakité de Cancan. Au stade de Kamsar, au stade de l'amitié de Kamsar, le Wakria, battu par la Renaissance Cayman Club de Kamsar, c'est dans le derby du Kakandé. Et oui, le Wakria qui sombre devant la Renaissance Cayman Club de Kamsar.
0: Pas surprise parce que nous avons vu.
1: Ça, c'est digne du championnat.
0: Oui, nous avons vu la fin de saison du Racing Cayman Club de Kamsar, comment ils ont terminé, parce qu'ils avaient vraiment, ils étaient très ambitieux,
1: ils ont affiché de l'ambition,
0: ils ont limogé l'entraîneur qui était là. Nous avons vu combien de fois les résultats se sont enchaînés pour eux. Espérons aussi peut-être
1: le Félostar de l'Abbé, on parle de surprise, oui, le Félostar qui évolue en Ligue 2, qui surprend son ancien ami. Il s'agit de l'association sportive des Forces armées de Guinée qui s'est imposée face à l'armée 3-1.
0: Oui, nous avons
1: les militaires n'ont pas pu réagir. Mon colonel, vous pourrez bien nous expliquer ce qui n'a pas marché.
0: Déjà, peut-être c'est trop tôt pour dire, je me pose beaucoup de questions parce que nous avons vu récemment aussi eu dans cette émission l'entraîneur en question.
1: Pourtant, c'est l'AFA qui a ouvert le score.
0: Oui, bien sûr. Je me posais la question aussi l'année à venir dans le championnat, parce que si réellement la SFAG ne recrute pas, nous avons vu combien de fois les clubs sont là à se renforcer de part et d'autre.
1: En tout cas, Carrefour Moria s'est suffisamment renforcé.
0: La SFAG ne se renforce pas, j'ai peur vraiment pour eux. Je ne le souhaite pas, je ne vais pas vraiment aller en besoin, mais il faut que ce club, le club militaire de Guinée, vraiment se renforce, parce que nous avons vu combien de fois les clubs sont en train de se renforcer, que ce soit du côté. Déjà, nous avons vu les autres clubs, ils ont leur académie. Les académies fournissent beaucoup de joueurs. Et si la SFAG, est-ce qu'ils comptent seulement que sur les militaires? Est-ce qu'ils vont recruter au-delà un nom militaire? Peut-être il faut vraiment que ce club se réveille, parce que Félostar aujourd'hui est en Ligue 2. C'est pas parce qu'ils sont en Ligue 2 qu'ils vont. Il faut les minimiser. Combien de fois aujourd'hui ce club a beaucoup fait en Guinée? A beaucoup laissé d'emprunt en Guinée. Le club de le stade de l'Abbé, nous avons vu dans les années passées, dans les années 2010-2011, combien de fois ce club a vraiment fourni de joueurs. Et les gens oublient peut-être par manque de connaissances, il faut le dire clairement, avant qu'aujourd'hui on parle de Morlaï Sylla. Et Morlaï, avant qu'il ne parte déjà pour Académie Sort, il est passé. Fait le Star de l'Abbé, il a fait une ou deux saisons au Fait le Star de l'Abbé. C'est pour dire à combien de fois ce club vraiment est un club, même s'ils sont un petit peu dans l'ombre, si on peut, parce qu'en Ligue 2 et en Ligue 2 et Ligue 1, c'est pas la même chose. Ce club a beaucoup donné, et que ce soit en matière de joueurs, beaucoup de joueurs quand même sont passés dans ce club. dans ce club.
1: Voilà, donc on va parler du programme d'aujourd'hui, ce dimanche 5 juillet 2026, avec 5 rencontres au programme. On va de cas par cas, nous avons, si vous voulez, madame, messieurs, vous qui nous écoutez en ce moment, le Louba Football Club de Télémélé, qui a quand même réussi à passer le premier cap,
0: oui,
1: qui affronte le Santobal Football Club. Le match se joue au stade Petit Souris de Nongo. On a aussi l'AS Mineur de Sangaredi qui joue contre le Kaloum FC.
0: Ouais.
1: Kaloum
0: le club FC, de Blaise.
1: De notre confrère Mamadouba Blaise Camara, ouais, au stade de Coléa. Guinée Foot Elite croise le fer au Satellite Football Club, au stade de Yoroko Guia, c'est à Dubrika. À Cancan, c'est le Milo FC qui reçoit les Aigles Verts de Ziama, Ave Ziama, qu'on voit souvent.
0: Ah, Sam Sangredi, à Gangan, FC de Kindia.
1: Oui, on en vient. Et donc, le CI Kamsar joue contre Timbu Football Club au stade de l'Amitié de Kamsar. Et le Sor Academy qui joue contre Gangan Football Club de Kindia. Le match se joue au stade de la Mission, donc c'est à Kaloum. Et oui, d'abord la toute première affiche d'aujourd'hui, le Louba qui affronte le Santoba.
0: Oui, Louba qui affronte le Santoba aujourd'hui, même si on parle de Santoba. Santoba aussi un grand club du championnat guinéen. Aujourd'hui, un club qui vraiment qui se met à l'oubli. Parce que imaginez, le club déjà est descendu en 3e division. La saison à venir, pas la saison, mais après la Coupe de la Ligue, nous allons voir la Coupe nationale qui va se jouer, peut-être la saison à venir, parce que le calendrier n'est pas établi d'abord. Déjà, le club est descendu et en manque de déficit, beaucoup.
1: Est en déficit.
0: Oui, le club déjà ne se retrouve plus. Nous avons vu combien de fois à Santoba, beaucoup de joueurs qui sont passés par ce club et puis ils ont pu accéder à l'équipe nationale. Beaucoup de joueurs, on peut les citer aujourd'hui. Nous avons Madi Camara, aujourd'hui qui se trouve à Paoka Salonika en Grèce. Et puis l'international guinéen aussi, Nabi Kita, on l'oublie un petit peu aujourd'hui. Il est passé par Santoba avant de se faire un nom aujourd'hui dans le football mondial. Santoba aujourd'hui, c'est un peu déplorable de tout ce qui se passe. Moi, je dis qu'il y a un manque d'organisation, un manque de vision du côté de ce club, parce que aujourd'hui, si on parle de l'histoire, on peut pas parler de l'histoire de notre championnat sans parler aujourd'hui du championnat. Et même on parle aujourd'hui, Nyaya Bari, Nyaya est passé par là, Nyaya s'est fait un nom d'abord à Santoba avant de venir à Warea, parce qu'il avait beaucoup de propositions, que ce soit du côté de Afia FC et il a choisi de partir à Warea AC, et c'est cela, nous avons vu la suite, ce que cela a donné dans sa carrière aujourd'hui, parce que Santoba aujourd'hui je le répète encore, avant Santoba s'entraînait au stade de Imbaya. En ce moment, parce que Santoba aujourd'hui, ils sont soit en Ligue 1, Ligue 2.
1: Ils évoluent en dents de scie, vous voulez dire.
0: En dents de scie, c'est soit en Ligue 1, Ligue 2, mais se retrouver vraiment en national. Moi, je dis pas que c'est aller loin, mais c'est
1: ça fait
0: c'est
1: partie
0: prévisible.
1: Quand même de l'évolution de chaque club. Hein. Oui, il suffit simplement de prendre conscience de son état et de pouvoir se tirer de là.
0: Bien sûr, parce qu'aujourd'hui, Santoba manque de beaucoup structuration.
1: En tout cas, le club est tombé dans les travers. Hein. Il va falloir vraiment se retrouver. Ça s'adresse aux dirigeants des clubs.
0: Pas seulement pour Santoba.
1: Oui, on sait, puisqu'il s'agit de Santoba pour le moment,
0: oui,
1: un club qui n'a vu qui a évolué en Ligue 1 à un moment donné, qui avait vraiment émerveillé, surtout au temps du coach Soumaïla.
0: Ouais.
1: Et donc, aujourd'hui, qui tombe carrément dans les travers, ce n'est même pas en Ligue 2, mais en National. On va falloir qu'on fasse une immersion pour savoir réellement qu'est-ce qui se passe dans ce trou dans lequel se retrouve Santoba. Qu'est-ce qui ne va pas? Qu'est-ce qui manque à ce club? C'est un problème de leadership? C'est un problème de moyens? On ne sait pas trop, parce que souvent, les moyens peuvent être là. Vous allez voir, c'est un président de club qui est là, qui met tous les moyens à disposition, mais le club ne se tire pas d'affaire. Vous allez trouver que c'est un problème de leadership ou d'organisation à l'interne, ou bien de politique sportive. Ouais. On ne sait pas trop, on ne va pas se mettre à imaginer. Mais je pense qu'il va falloir faire une immersion de ce côté pour savoir réellement qu'est-ce qui ne va pas aujourd'hui avec Saint-Toba. On ne le fera pas avec tous les clubs de la nationale, mais on sait que pour ceux-là qui ont eu à passer un moment au sommet de la pyramide de l'élite du football guinéen, je pense que c'est important
0: c'est
1: qu'on sache réellement qu'est-ce qui ne va pas, pourquoi ce club est aujourd'hui dans les ténèbres.
0: C'est comme aussi l'Atlético Club de Coléa. Aussi.
1: Les éléphants de Coléa, Atlético de Coléa, et même les espoirs de l'Abbé, ouais. À un moment donné, l'Abbé avait au moins deux représentants en Ligue 1.
0: Et Manding FC aussi,
1: de Siguiri,
0: aujourd'hui, comme je l'ai rappelé la dernière fois, le club manque de tout. Avec tout ce que Siguiri a, le club récemment, j'ai vu une publication, le club, bus du club n'est pas...
1: C'est parti de parce qu'on a suffisamment fait de commentaires sur ça. Siguiri qui n'a que la SAG, la Chanté Golden Boy, et Mandé Football Club de Siguiri, c'est la préfecture de Moussa Kita, le technicien. Aucun club, peut-être, est-ce que c'est à l'issue de ça
0: Manding peut-être qu'il se retrouve en 4e, 3e division, 4e, parce qu'aujourd'hui le club est en manque de tout, même le bus que le club avait, aujourd'hui c'est les rats qui dorment dedans.
1: Qui en ont fait leur domicile.
0: Et c'est déplorable.
1: Leur logement privilégié.
0: Je pense que ça doit changer. Il faut les clubs à évoluer.
1: Au-delà de cette, on a dit 5 rencontres, donc le Louba qui affronte le Saint-Toba de Télémélé au stade Petit Saut de Nongo, nous avons l'AS Mino de Sangaridi qui défie Kaloum FC de Mamoudou Bablaise Camara au stade de Coléa.
0: Oui, l'ASM Sangaridi, avec l'effectif qu'ils ont, Kaloum FC aussi n'est pas à minimiser. Même s'ils sont en Ligue 2, Kaloum FC est un très bon club, un bon club structuré.
1: Ils rêvent de retrouver un jour l'élite du football.
0: Ils ont un petit peu failli l'année passée à retrouver. Nous avons vu les résultats l'année passée. Ils sont terminés 3e de la poule A ou poule B, si j'ai bonne mémoire, parce que nous avons vu combien de fois ils se sont comportés l'année passée. Ils sont sur la même logique. Comme vous l'avez si bien dit, on va essayer de voir aller côté de Kaloum, voir vraiment réellement combien de fois ce club se porte,
1: quel est le bulletin de santé de Kaloum aussi,
0: parce que le club aussi c'est pas à minimiser. Après l'AS Kaloum, je dis bien après l'AS Kaloum, à Kaloum c'est Kaloum FC.
1: Normalement.
0: Ouais.
1: C'est comme quand vous prenez l'Abbé.
0: Oui, ça.
1: Oui, je dis normalement. Ouais. Pourquoi je dis normalement? Parce que on ne parle que de l'AS Kaloum en Ligue 1.
0: Ouais.
1: Et jusque-là, Kaloum Football Club tarde encore à accompagner, à prendre la place qui lui revient. C'est pourquoi je dis normalement. Mais puisque le normalement ne se joue pas, ouais. C'est comme quand vous prenez l'Abbé. Normalement, quand vous dites Felostar, c'est vraiment les espoirs de l'Abbé qui viennent.
0: Bien sûr.
1: Mais depuis combien de temps il n'y a que Felostar jusqu'à ce que ce club est retombé dans les travers? Ça fait bien des années, on ne parle plus des espoirs de l'Abbé. Qu'est-ce qui ne va pas? On a besoin de réponses. Les auditeurs ont besoin aussi de comprendre. Et donc, c'est pourquoi je dis normalement, quand vous prenez du côté de Kindia, pour le moment, aucun club de la cité des agrumes.
0: Après
1: qu'on parle de Wawa Athletic Club, et donc Wawa se bat pour remonter. Jusque-là, ne parvient pas. Gangan est dans les oubliettes maintenant. Gangan qui jouait les premiers rôles à l'époque. Quand on parlait de Kindia, c'est Gangan Football Club. Et donc,
0: ça fait
1: combien de saisons maintenant Gangan est retombé dans les travers? Qu'est-ce qui ne va pas? On ne sait pas trop. En tout cas, il y a un silence radio qui alimente ou qui caractérise tous ces grands clubs qui sont retombés dans les travers. Et donc, c'est un match à suivre quand même. Sangaridi qui évolue en Ligue 1 et de nouveau qui titille Kaloum FC. Ça donne de quand même de l'envie.
0: Oui.
1: Au stade de Coléa. Nous avons Académie Sor.
0: Académie
1: Sor. Je ne dirais pas que c'est le match des parents pauvres. Oui, parce que l'Académie Sor qui joue contre Gangan Football Club au stade de la Mission.
0: Oui, l'Académie Sor. Au stade de la Mission de Kaloum. Oui, l'Académie Sor aujourd'hui, comme on l'a si bien dit encore, qui a produit beaucoup de joueurs, qui continue à produire, c'est une vraie académie. Aujourd'hui, si vous prenez,
1: une vraie académie.
0: Une vraie académie, si vous prenez aujourd'hui les joueurs qui sont exportés aujourd'hui par ce club, c'est beaucoup aujourd'hui parce que le Sor Academy, même si avant c'était Coq de Koya, puis ça a changé entre temps parce que le président du club allemand.
1: Le club olympique de Koya.
0: Le club olympique de Koya.
1: Le Sor, c'était le club olympique de Koya.
0: Oui,
1: après, ça a changé
0: ça
1: en Sor Academy.
0: Sor Academy.
1: Le Quand Sor, le club a changé de dirigeant.
0: Oui,
1: hein.
0: Bien sûr, le club a changé de dirigeant. Moi, je dis que voir ce club aussi.
1: Sombrer
0: un petit peu. Je ne dis pas que c'est un manque de. C'est une manque.
1: C'est un manque
0: de
1: oui.
0: politique sportive, je ne dirais pas que cela, mais le club ne mise pas trop, mise beaucoup sur la jeunesse. Il y a un manque d'expérience. Même la saison passée, je l'ai dit ici, lorsqu'ils étaient en Ligue 1, voyant ces joueurs jouer sur le terrain, c'est beau à jouer aujourd'hui, mais il manque d'expérience pour pouvoir affronter les grands du championnat guinéen. Parce que si vous avez des joueurs percutants, mais ils n'ont pas l'expérience de jouer en Ligue 1, ça pèse beaucoup et cela a vraiment pesé du club aux côtés de l'Académie Sor. Nous avons vu combien de fois ils ont enchaîné avec combien de défaites. Déjà, ils ne se retrouvaient plus, ils sont descendus. Nous avons combien de fois le président en question, Almami, s'investit beaucoup pour pouvoir vraiment donner comme il le fait d'habitude, parce qu'il a aidé beaucoup de jeunes joueurs ici, il faut le dire. Beaucoup se sont retrouvés en Europe, c'est grâce à lui. Et je connais quelques joueurs aujourd'hui qui jouent en Ligue 1, par exemple, parce que il a été président de Satellite FC, Satellite en question. Beaucoup de joueurs sont partis en Europe, par exemple, Ibrahim Sori Conté, le défenseur. Justement qui a eu le privilège d'être recruté à l'époque par Lorient FC, Lorient en ce moment qui joue en Ligue 2, et donc c'est par sa collaboration et ses connaissances que le joueur a vraiment pu jouer en Ligue 2, même s'il a tardé à s'imposer, mais quand même il a fait ses preuves en Ligue 2. Aujourd'hui, le joueur en question évolue en Irak, même si c'est pas le seul joueur. Il a vraiment aidé le club. Je dirais pas, le club aujourd'hui mise beaucoup sur la jeunesse. C'est vraiment une académie, comme on aime le dire, mais je pense qu'aujourd'hui, cela ne suffit pas. Il faut vraiment, pour rester en Ligue 1, il faut de l'expérience. Le talent ne suffit pas, il faut de l'expérience, c'est ça qui manque à l'Académie Sor. Mais quand même, que ce soit structure, politique, tout est là, mais l'expérience des joueurs manque pour pouvoir résister en Ligue 1. C'est cela qui a vraiment impacté le club pour pouvoir être
1: oui,
0: aujourd'hui en
1: nous
0: Ligue
1: avons
0: 1.
1: Guinée Foot Elite qui croise le fer avec le Satellite Football Club. Satellite aussi qui se fait oublier
0: ouais,
1: carrément.
0: Satellite qui se fait...
1: Le match se joue à Yorokogia du côté de Doubreka.
0: Oui, bien sûr, Satellite qui a failli... Aujourd'hui, si ce n'était pas le but à la dernière minute de Carrefour Moria, l'attaquant de Carrefour Moria, cette élite allait se retrouver en Ligue 1 aujourd'hui. Mais comme on le dit, le football, c'est comme ça. La victoire sourit aux autres, la défaite aussi amère pour les autres. C'est comme ça, c'est le foot, c'est la loi du football. Pour cela, on dit qu'il faut être fair play. Donc moi, je me dis que cette élite aujourd'hui a des ambitions, beaucoup d'ambitions, parce que le club... On ne va pas dire aujourd'hui que le club manque de politique sportive, mais parce que le club, le président en question, pour ne pas aller loin, le président en question a beaucoup d'ambition. Nous avons vu l'année passée, ils ont failli de justesse à monter en Ligue 1. Aujourd'hui, avec la direction, je ne veux pas dire peut-être la Coupe de la Ligue qui n'ont pas de considération pour cette compétition, mais peut-être avec l'adversaire aussi qui est là, qui n'est pas à minimiser, qui est en Ligue 1 déjà, qui connaît beaucoup le terrain, le stade de Coléa, qui connaît beaucoup la zone. qui sont aussi des académiciens, Guinée Foot Elite. Guinée Foot Elite est un club déjà, même si ça porte à Guinée Foot Elite, mais c'est des académiciens. Ils ont commencé par l'académie. Aujourd'hui, ils se retrouvent en Ligue 1. Ils ont de l'expérience avec Camus Camara, qui connaît beaucoup, qui connaît beaucoup de jeunes, qui a formé beaucoup de jeunes aujourd'hui à Coléa. Le club est basé principalement à Coléa, qui a formé beaucoup de jeunes joueurs. Aujourd'hui, moi, je dis que le match est équilibré. Parce qu'aujourd'hui, si vous prenez Guinée Foot Elite et Satellite, franchement, c'est équilibré. On ne peut pas vraiment donner le pronostic.
1: Satellite, un ancien de la Ligue 1. Hein,
0: ouais, un ancien de Coléa, qui a failli être un champion de Guinée en Ligue 2. Mais malheureusement, le Waré est toujours là.
1: Okay. Et donc, le Milo qui reçoit les Aigles vers deuxième, il n'y a pas match sur papier.
0: Ouais, comme vous l'avez si bien dit, ce papier, il n'y a pas match.
1: Oui, Aigle Vert qui ont retrouvé la Ligue 2 la saison passée.
0: Oui,
1: hein.
0: Bien sûr, c'est pas que ce papier, le papier, il y a le papier.
1: Il y a la réalité du rectangle vert.
0: Ouais, bien sûr, parce que nous avons
1: et
0: vu
1: et c'est tout autre, hein,
0: tout autre.
1: Cette autre réalité.
0: Ouais, la réalité, elle est là. Nous avons vu aujourd'hui combien de fois le Milo FC avait vraiment du mal à finir le championnat guinéen. J'étais vraiment dégoûté parce que l'ambition qui était mise en place n'avait pas abouti. Peut-être aujourd'hui, ils vont se focaliser sur la Coupe de la Ligue pour pouvoir vraiment remonter la pente. Parce qu'aujourd'hui, le club avait tellement... C'est pour ça que je lui ai dit, j'ai même peur pour Carrefour Moura FC. Parce que si vous recrutez beaucoup de joueurs et qu'il y a beaucoup de talent, l'entraîneur, si vraiment l'entraîneur n'a pas la tête assise, il va franchir
1: parce que des ambitions.
0: Oui, c'est des ambitions. Oui, bien sûr, hein, on le souhaite pas, mais par du côté l'exemple que j'ai vu du côté de Milo FC,
1: peut-être que les deux clubs n'ont pas la même politique sportive.
0: Oui, bien sûr.
1: Ou la même organisation interne.
0: La même organisation, mais aujourd'hui le Milo FC, on va pas dire que c'est ils vont gagner force, ils vont gagner peut-être. Comme c'est le football, c'est le match sur le papier déjà, on l'a dit ici, mais le match vraiment sur le terrain, Ziama qui a aussi de l'ambition, peut-être ils ont l'ambition aujourd'hui de retrouver la Ligue 1.
1: Ils vont se frotter
0: oui,
1: au grand du,
0: pour
1: de
0: pouvoir
1: la Ligue 1.
0: Vraiment savoir qu'est-ce qui vraiment ça donne, parce que c'est match texte. Pour eux, pour
1: un
0: vraiment,
1: match test, oui.
0: Oui
1: hein.
0: Pour eux, pour vraiment voir.
1: Et souvent, ça
0: s'ils
1: donne.
0: Peuvent tenir
1: souvent,
0: à,
1: ça donne, oui.
0: Oui, s'ils peuvent tenir à un club de Ligue 1.
1: Et donc, le match, nous avons aussi le CI Kamsar, le dernier match d'ailleurs, dans la programmation, le CI Kamsar qui reçoit Tembo Football Club au stade de l'amitié de Kamsar. Donc, le CI Kamsar qui joue à domicile.
0: Oui, le CI Kamsar qui a vraiment terminé sur une belle saison. Nous avons vu combien de fois ce club a émerveillé, finissant en troisième du championnat guinéen, principalement, particulièrement moi, faut être honnête, je ne m'y attendais pas. Mais comme on le dit souvent, l'entraîneur qui est là, il a vraiment fait, il a mis sa patte, nous avons senti, les joueurs ont répondu présent. Kamou Malo en question. Moi, je pense qu'aujourd'hui, si Kamsar, ils vont continuer peut-être à émerveiller encore. C'est ça, parce que Tembo aussi, c'est un club qui évolue à Kamsar. Il faut être clair, c'est un club aussi qui évolue à Kamsar, qui est un club qui se retrouve en Ligue 2. Sur le papier, déjà, on l'a dit ici, sur le papier, il n'y a pas match, mais comme aussi le terrain a ses réalités, on va attendre ce que cela va donner.
1: Et oui, donc ce sont les 5 matchs au programme pour le compte de la 3e édition de la Coupe de la Ligue. C'est la 2e manche, hein, je rappelle les rencontres au programme. Luba de Télémélé, Santouba FC au stade Petit Souris de Nongo qui accueille cette rencontre. L'AS Milo de Sangaré dit Kaloum FC au stade de Coléa. Et oui, Sor Academy, Gangan Football Club au stade de la mission de Kaloum. Oui, et donc Guinée Foot Elite, Satellite au stade de Rokogia, c'est à Dubrika, à Cancan, au stade Balma Diakité. Le Milo reçoit les Aigles Verts de Ziama. Le CI Kamsar joue contre Tembo FC au stade de l'Amitié. Et donc, pour le moment, nous avons... Et oui, quelques clichés de la première période à Cancan où les bleus et blancs, et ça y est bien du Milo qui mène au marquoir 1-0. Donc les aigles verts de Ziyama sont menés au marquoir 1-0 au stade Mbalouma Diakité de Cancan. On l'a suffisamment dit, Milo, en tout cas insaisissable. Oui, sur ses propres installations.
0: Oui,
1: hein.
0: À domicile,
1: ils sont difficiles à manier.
0: Oui, difficiles à manier. Nous avons vu, ça a été déjà d'abord une surprise pour eux. Surprise pour voir le Milo se faire battre à domicile par le Louba FC. Nous avons vu combien de fois cela a vraiment... le public sportif côté
1: n'a pas digéré cela, très exigeant,
0: très exigeant, il faut le dire, dépassé. C'est difficile à jouer, mais très difficile pour voir vraiment en tant que si vous jouez en tant que joueur, vous portez les couleurs du Milo FC, que vous évoluez à Cancan, vous jouez à domicile. Si vous n'avez pas, que vous évoluez à Cancan, vous jouez à domicile. Si vous n'avez pas la tête vraiment assise, vous allez lâcher. Nous avons vu

0: Que le Milo mène pour le moment 1 but à 0 face aux Aigles Verts de Xiamen, ce club de Macenta, dans le cadre de la Coupe de la Ligue version 3e édition. Voilà un autre sujet à aborder dans cette émission à la Sainte Condé, c'est par rapport aux éliminatoires de la Coupe d'Afrique 2027 qui doit être organisé par le trio Ouganda, Tanzanie, Kenya, le même trio qui avait organisé le dernier CHAN, hein,
1: oui.
0: Auquel nous avons pris part. Alors, il y a la Fédération guinéenne de football, puisque la Guinée occupe la même poule, le même groupe que l'Afrique du Sud dans ses éliminatoires. Et le premier match éliminatoire à partir du 21 septembre prochain, et donc c'est en déplacement du côté de l'Afrique du Sud. Et l'AFEGIFOOT a émis le souhait de voir son match de septembre délocalisé. Alors les éliminatoires de la CAN 2027 qui démarrent le 21 septembre sur l'ensemble du continent, le Stade National de Guinée ira en Afrique du Sud pour défier les Sud-Africains à l'occasion de cette première journée. Cependant, l'Afrique du Sud, cette nation arc-en-ciel, fait face à une recrudescence des violences xénophobes alimentées par des mouvements anti-immigrants accusant les étrangers de récupérer tous les emplois locaux et d'accroître la criminalité. Alors, menacés de mort et victimes de pillages, plus de 25 000 migrants ont fui le pays ou ont été rapatriés d'urgence par leur pays d'origine. Alors, plusieurs gouvernements ont engagé des procédures de rapatriement volontaire de leurs citoyens. Dans ces conditions, la Guinée ne veut pas aller jouer en Afrique du Sud. En effet, la Fédération guinéenne de football a officiellement saisi la CAF pour attirer son attention sur l'escalade de ces violences en Afrique du Sud, la nation arc-en-ciel. La FEGIFOOT a ainsi exprimé son inquiétude quant à la tenue du match dans un environnement hostile, hein. Déjà saisi, la Confédération africaine de football devrait se prononcer sur cette interpellation de la Guinée sur la tenue de son match en Afrique du Sud. Et c'est de bonne guerre, hein.
1: Oui,
0: nous voyons ce qui se passe dans ce pays. Ça surprend plus d'un. Pas africain seulement.
1: Beaucoup même.
0: Cette image fait le tour de la planète.
1: C'est déplorable aujourd'hui.
0: Vous voyez des violences xénophobes, la lutte contre les étrangers, en pensant que ce sont eux qui apportent l'insécurité, le chômage, et donc, en tout cas, plus de 25 000 migrants, plus de 25 000 étrangers ont fui ce pays ou sont rapatriés d'urgence par leur pays d'origine. Donc, c'est de bonne guerre que la FEGIFOOT émette ce souhait, cette crainte, hein.
1: Oui.
0: Parce qu'on a dit, c'est la chasse aux étrangers.
1: Ouais,
0: et vous, vous êtes, est-ce que c'est quand même.
1: Je trouve le communiqué.
0: La requête assez fondée.
1: Très fondée, parce qu'aujourd'hui, je me dis que c'est une alerte déjà.
0: Parce que c'est sauf qui peut.
1: Parce que nous avons une rencontre déjà prévue le 21 septembre face à...
0: Donc, c'est le premier match de déplacement de Dessili.
1: Oui, c'est vraiment... C'est fondé parce que... Si
0: en tout cas, la réaction de la CAF est attendue.
1: Oui, bien sûr, est vraiment attendue parce que ça a du sens et c'est fondé. Si la Guinée doit vraiment aller jouer là-bas, il faut que la CAF et les autorités prennent
0: toutes les dispositions possibles. Dispositions sécuritaires.
1: Sécuritaires, parce que imaginez si la Guinée doit réellement jouer à
0: Durban, à Cape Town,
1: ainsi de suite.
0: Ou à Bloemfontein, ainsi de suite, parce que ce sont des stades qui ont été mis à disposition à l'occasion du Mondial 2010. Donc, on ne sait pas trop. Attendons quand même de voir quelle sera la réaction de la CAF, la Confédération africaine de football, l'instance dirigeante du football national. Alors, cette même CAF a lancé l'appel à candidature pour la CAN 2028, 2032 et 2036. Alors, la Confédération africaine de football a lancé l'appel à candidature pour l'organisation des Coupes d'Afrique des Nations 2028, 2032 et 2036. On verrait bien 2028 parce que la CAN se joue en 2027 déjà, 2028, oui, c'est en partie de 2028 que sera organisé, oui, sur quatre ans, à l'image de la Coupe du Monde, carrément.
1: Bien sûr.
0: Alors, la Confédération a officiellement invité ses associés.
1: Et puis cela, sans le consentement de l'ensemble de la fédération, cela

0: Oui, ça fait débat. Je
1: Ah,
0: pense
1: bien
0: que
1: sûr.
0: très prochainement, dans les émissions à venir, on va approcher, en tout cas, des connaisseurs, de grands analystes de football, pour voir. Beaucoup pensaient que ce n'était pas possible. Et donc, 4 ans. Ça me rappelle quoi? C'est en 2013, également, je dis 2013. Oui, c'est en 2013,
1: 2013.
0: oui, que
1: Et la CAF a changé parce que c'était un nombre pair.
0: Un nombre pair, imaginez 2012, la
1: Parce que
0: CAN
1: ça
0: s'est jouée
1: coïncidait souvent à la Coupe du Monde.
0: avec la Coupe du
1: Et
0: Monde.
1: les équipes
0: Et c'était bien comme
1: africaines,
0: ça,
1: non,
0: avec des problèmes. Oui, je sais que
1: les...
0: je dis à la CAN, si vous permettez. Et c'était bien comme ça, un nombre impair, il n'y a jamais eu de chevauchement.
1: Oui, bien
0: La
1: sûr.
0: Coupe du Monde se joue sur 4 ans et en nombre pair. La Coupe d'Afrique se joue sur 2 ans en nombre impair. Je pense que le problème était déjà résolu. Mais quand ça revient à 4 ans, regardez, on risque fort encore de retomber dans les mêmes chevauchements. Et donc, ces associations membres représentant les 54 nations africaines ont manifesté leur intérêt et ont déposé leur dossier de candidature pour l'organisation des éditions 2028, 2032, 2036 de la CAN. Donc, l'annonce a été faite en milieu de semaine, vendredi, par la Fédération continentale dans un communiqué. Alors, la CAF précise que le cadre d'attribution de ces 3 prochaines éditions de la CAN a été élaboré en étroite collaboration avec son cabinet de conseil indépendant, ainsi qu'avec ses conseillers techniques, financiers et juridiques externes. Ce cahier des charges établit un processus transparent, crédible et éthique pour l'évaluation et la sélection des pays hôtes conformément aux meilleures pratiques internationales assure la même chose. Alors, pour rappel, la CAN 2027 se déroulera conjointement au Kenya, en Tanzanie et en Ouganda du 19 juin au 17 juillet 2027. Hein. À partir de 2028, entre chaque édition, la CAF organisera une compétition majeure réunissant les équipes nationales masculines seniors chaque année, à l'exception des années de Coupe du Monde, précise également le communiqué. À cette occasion, l'instance a confirmé un changement majeur. La compétition se tiendra désormais tous les 4 ans à partir de 2028. Du côté des nations intéressées, les rumeurs et les annonces se multiplient déjà. Pour l'édition 2028, le Botswana et l'Afrique du Sud envisagent, Afrique du Sud, hein, envisagent une candidature commune, tandis que l'Éthiopie s'est également positionnée. Le Maroc s'est aussi dit disposé, le Maroc qui a habilité la CAN 2025, disposé à organiser la compétition sous certaines conditions. Alors, 2032, le Sénégal a d'ores et déjà manifesté son intention de déposer un dossier de candidature bien avant. Ça fait longtemps,
1: Ouais,
0: le
1: bien
0: Sénégal
1: sûr.
0: s'est montré,
1: Depuis,
0: pour le consoler en attendant
1: bien
0: que
1: sûr.
0: sa candidature soit examinée,
1: Ouais.
0: on lui a donné l'organisation de la CAN Beach Soccer
1: Ubisoft.
0: 2026,
1: Ouais.
0: dont le calendrier n'est pas encore disponible. On va enchaîner avec.
1: Moi, je pense que ce que vous avez dit tout à l'heure, c'est une occasion pour la Guinée de saisir cela parce qu'aujourd'hui, nous avons vu combien de fois,
0: 2036 peut-être.
1: oui, j'allais en venir, aujourd'hui, nous avons vu combien de fois le public sportif guinéen est assoiffé de
0: Parce que
1: football.
0: 2032,
1: La
0: c'est le
1: Guinée,
0: Sénégal qui s'est porté candidat,
1: oui,
0: même
1: la
0: s'il y a
1: Guinée
0: d'autres.
1: est
0: Mais 2036,
1: pétrie,
0: ça pourrait être
1: la Guinée
0: possible.
1: est pétrie de talent. Moi, je pense qu'aujourd'hui, les autorités en
0: Déjà d'ici là,
1: place,
0: on aura deux terrains homologués
1: oui,
0: aux normes internationales.
1: Les autorités en place aujourd'hui doivent vraiment se manifester pour pouvoir au moins en 2036 poser la candidature de la
0: Et c'est
1: Guinée.
0: le bon moment
1: C'est
0: même,
1: le
0: on peut
1: bon
0: pas attendre, c'est le
1: moment,
0: bon moment
1: c'est
0: de
1: le bon
0: candidater.
1: moment, c'est le bon moment de candidater. Moi, je pense que c'est important. Aujourd'hui, cela va permettre justement d'avoir beaucoup d'infrastructures parce que
0: En plus
1: aujourd'hui,
0: de celles qui existent.
1: oui, on parle aujourd'hui, les autorités en place parlent de Simandou 2040. Moi, je pense que c'est vraiment c'est l'opportunité en
0: De
1: 2036 de
0: développer
1: développer encore un peu plus de un peu plus
0: d'ici 2030 qu'on ait toutes
1: 2000
0: les infrastructures disponibles,
1: justement. Il
0: hôtelières,
1: faut
0: routières, sportives, tout.
1: si on nous écoute dans cette émission, moi je pense que c'est le bon
0: C'est une
1: moment,
0: occasion
1: c'est
0: à
1: une occasion
0: saisir.
1: de saisir parce que imaginez 50, 50, 68 ans aujourd'hui, la plupart des pays, pas je
0: On
1: pense la
0: s'achemine vers
1: moitié.
0: les 68 ans, hein.
1: Oui, pas la moitié, mais la plupart des pays, même limitrophes, ont organisé une CAN. Moi, je pense que la Guinée, aujourd'hui, avec tout ce qu'on a, on peut bel et bien mandater pour la CAN 2036 et s'étaler sur les travaux pour pouvoir mettre les choses en place et pour que nous aussi, que ce qu'on dit de la CAN, qu'on ressent aussi dans notre pays, on en a besoin. Parce que c'est important, le public guinéen, le public sportif, vraiment,
0: C'est un pays de
1: c'est
0: football.
1: un pays de football. Avant, si vous écoutez les anciens, ils se disaient, après le Brésil, c'est la Guinée sur le continent africain. C'est-à-dire, les gens comparaient la Guinée au Brésil parce qu'il y avait tellement de talent, mais si le talent qui est là n'est pas structuré, n'est pas vraiment n'est pas mis dans des conditions pour pouvoir évoluer, moi je pense qu'ils vont pourrir. Et c'est ça qui arrive à notre pays. Il y a beaucoup de talent, mais ces talents pourrissent chaque fois. Manque de structure, manque d'accompagnement. Aujourd'hui, la CAN a vraiment lancé un appel d'offres pour pouvoir mandater la Coupe d'Afrique 2028, 32, 36. Et c'est l'occasion pour la Guinée vraiment de saisir la CAN mandatée en 2026.
0: Vivement Alassane, je souhaite ardemment que son pays, en tout cas, se porte candidat pour organiser ne serait-ce que la CAN 2036. Et c'est bien possible, hein?
1: Bien sûr, c'est possible, le temps est là.
0: Ok. Alors, nous allons passer rapidement en revue les résultats du championnat du monde U20 féminin de handball 2026 qui s'est joué du 24 juin au 5 juillet. Aujourd'hui, la Chine a accueilli le championnat du monde féminin U20 de handball, l'un des rendez-vous majeurs de la saison pour les meilleures joueuses, jeunes joueuses de la planète. Alors, cette 25e édition a rassemblé 32 sélections nationales venues des 5 continents et qui se sont disputées le titre mondial au terme de près de 2 semaines de compétition intense. Alors, après une phase préliminaire disputée en groupe, les équipes les plus performantes ont accédé au tour principal avant les matchs à élimination directe qui les ont menés jusqu'à la finale. Alors, comme lors des dernières éditions, le format 32 nations a promis quand même un plateau particulièrement relevé avec les grandes puissances européennes, mais aussi plusieurs sélections ambitieuses issues d'Asie, d'Afrique et des Amériques. Cette compétition a constitué également une vitrine exceptionnelle pour les futures stars du handball international. De nombreux joueurs ont brillé dans ce mondial U20 avant de s'imposer ensuite au plus haut niveau avec leur sélection senior. Donc, on sait que la Guinée a pris part à cette rencontre. Aucune victoire sauf la dernière face aux États-Unis. Ça a été vraiment une participation assez terne. Ouais. Match de poule d'abord. Les trois matchs se sont considérés ont été marqués par des défaites, mais soit on a dû la phase de seconde chance. Là également, la Guinée même a été dominée par l'Algérie, perdu tous ses matchs, et il n'y a que les États-Unis, que les handballeuses juniors guinéennes ont réussi quand même à arracher cette seule victoire. Alors, les quarts de finale sont joués jeudi. La France a dominé le Monténégro 33-23, le Danemark a disposé de la Serbie 38-26, l'Allemagne a disposé de la Norvège 23-22, un seul point d'écart, et de son côté l'Espagne a disposé du Japon, vous savez combien, 34-33, un seul point d'écart. La demi-finale a opposé la France à l'Allemagne. L'Allemagne a battu la France 36-31. Le Danemark, au terme après prolongation, a dominé l'Espagne 30-29. Un seul point parce que les deux équipes se sont neutralisées 25-25. C'est après prolongation que le Danemark a surpassé l'Espagne d'un seul point, 30-29. Ce dimanche, le match pour la troisième place s'est joué entre la France et l'Espagne. Et c'est la France qui a dominé l'Espagne, s'adjugeant la médaille de bronze avec 24-21. La finale s'est jouée à 12h30. Et c'est l'Allemagne qui a dominé le Danemark 33-26 avec 7 points d'écart. Donc l'Allemagne a remporté la Coupe du Monde de handball féminin 2026 qui s'est jouée en Chine du 24 juin à ce 5 juillet. Et donc on va faire un petit tour à la technique avec Moussa Keita. On se retrouve pour parler des huitièmes de finale de la Coupe du Monde 2026 avec vraiment le Maroc qui a créé la sensation en disposant de l'un des pays organisateurs, le Canada, sur le score de 3-0. C'est sensationnel quand même. Une petite virgule avec Moussa Keita.
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0: Oui, le tableau des huitièmes de finale se dessine progressivement avec quelques rencontres chocs qui sont connues. Et donc, c'est hier, on a connu le début des huitièmes de finale. Hein? Donc, hier, le Maroc, c'était le match des 16e de finale, des 8e de finale, oui. Et donc pour les quarts de finale. Et donc le Maroc a disposé du Canada sur le score de 3-0 et rejoint les quarts de finale. Et donc, le Maroc qui continue son ascension, hein.
1: Oui.
0: Et
1: bien
0: donc,
1: sûr.
0: Le Maroc a honoré toute l'Afrique hier, hein, avec ce score imposant, ce score de la plus belle des manières, sans complexe, sans pression, de façon détendue. Les Marocains ont carrément déroulé avec face au Canada, un pays organisateur sur les trois.
1: Ouais.
0: Donc, les pays organisateurs respire encore, hein, parce qu'il y a le Mexique.
1: Parce qu'il reste deux d'abord.
0: Oui, il y a le Mexique qui doit jouer contre l'Angleterre demain, les États-Unis contre la Belgique après-demain. Alors, le Maroc a disposé du Canada 3-0. Le troisième but même a été marqué aux ultimes parce qu'il y avait 8 minutes de temps réglementaire. Oui, 8 minutes de temps additionnel. C'est à la 7e minute quand même sur un contre. Donc, le Maroc a scellé le sort du Canada. C'était déjà fini. La France a battu le Paraguay dans une rencontre assez enlevée entre Français et Paraguayens. Et donc, on pensait même qu'on allait s'acheminer 0-0 en jouant les prolongations. Mais attention, la France a réussi quand même à loger le seul petit but.
1: Par pénalty.
0: Oui.
1: Transformé par Kylian Mbappé.
0: Sur pénalty, contre-pied parfait du sociétaire du Real Madrid, oui, permettant à son équipe de retrouver les quarts de finale. Et ce dimanche, ce sera à 22h, le Brésil va jouer contre la Norvège. Oui, Vinicius Junior face à
1: Erling Haaland.
0: Hein. Et donc, le géant.
1: Le cyborg.
0: Le cyborg. Hein. Et donc, un match à suivre avec un intérêt particulier. Et demain, lundi, l'un des pays organisateurs, le Mexique, à savoir, va jouer contre les Free Lions, l'Angleterre. Et donc, ce sera à 2h du matin.
1: Hein, à 0h.
0: 2h, oui, déjà à 21h, le Portugal va jouer contre l'Espagne. Hein,
1: oui.
0: Deux pays qui ont presque le même système de jeu.
1: Bien sûr.
0: La Hora et la Seleção. La Seleção, on sait que le Brésil se fait appeler Seleção, l'équipe portugaise aussi se fait appeler Seleção. Donc, le Portugal face à l'Espagne, ils ont chacun un style, mais ils ont presque le même football.
1: Ouais, parce
0: donc,
1: que c'est le football champagne. C'est le pays limitrophe.
0: Voilà, c'est le football champagne.
1: Justement.
0: Le football dans un mouchoir de poche carrément. Et donc, ce sera un match très technique.
1: Très technique, très étendu.
0: Très technique. Hein. On aura du beau football quand
1: justement.
0: Même. Demain à 21h. Alors, le mardi, le troisième pays organisateur, ou le deuxième en vie,
1: qui
0: après le Mexique, les États-Unis vont jouer contre la Belgique.
1: Ouais,
0: la Belgique tombeur du Sénégal.
1: Sénégal
0: hein.
1: qui s'est laissé faire, qui s'est laissé abattu.
0: Tu mènes 2-0 et tu te fais renverser carrément. Même s'il y a un pénalty litigieux concédé par Lamine Camara. Et donc, ça fait débat. Donc, les États-Unis vont tenter d'obtenir leur ticket de qualification pour les quarts face à la Belgique, n'est-ce pas, de Thibaut Courtois, hein,
1: oui.
0: Le sociétaire du Real Madrid. Et l'Argentine sera face à l'Égypte. Donc, l'Afrique, sur les 10 représentants,
1: il reste
0: encore deux en vie.
1: Survivants.
0: Déjà, le Maroc a atteint les quarts de finale. Et donc, l'Égypte tentera de se refaire une place face à l'Argentine de Lionel Messi, mais une Argentine très très implacable. Hein.
1: Ouais.
0: On aura le match Suisse-Colombie.
1: Ouais, bien sûr.
0: Donc,
1: un match équilibré.
0: Presque équilibré.
1: Ouais.
0: Hein. Et rapidement, on va donner le calendrier complet des quarts de finale de cette Coupe du Monde. Alors, nous aurons Maroc-France.
1: Bien sûr, Maroc-France.
0: Et donc, à 22h, heure de France.
1: Un remake de la demi-finale 2022 Coupe du Monde.
0: De la dernière Coupe du Monde. Il se retrouve. Sûrement, le Maroc est en train d'affûter ses armes.
1: Bien sûr, des stratégies.
0: Qui voudra
1: en place,
0: prendre sa revanche face à cette équipe française. Et ce sera pour le jeudi 9 juillet. Et donc, le Maroc va tenter de retrouver le dernier carré de la compétition,
1: ouais.
0: Le carré d'as
1: bien sûr.
0: La compétition, à l'image de la saison dernière, de la dernière édition de la
1: parce
0: 2022.
1: Parce qu'ils ont été éliminés par la France.
0: Donc, c'est le remake de 2022, mais le Maroc saura quand même match profiter ou tenter de se tirer d'affaire pour ne pas prendre le même revers, connaître le même revers
1: pour la dernière.
0: Voilà. Et donc le vendredi 10, on aura en tout cas le gagnant Portugal-Espagne qui va défier le gagnant États-Unis-Belgique à Los Angeles. Il faut rappeler que le match du Maroc et de la France joue à Boston. Donc le vendredi 10, l'autre quart de finale va opposer le gagnant Portugal-Espagne à celui de États-Unis-Belgique à Los Angeles. Le samedi 11, à 23h, heure de France, le gagnant Brésil-Norvège croisera le fer avec le gagnant Mexique-Angleterre. Le match se joue à Miami. Hein. Et le dimanche 12, à 3h du matin, tard la nuit, le gagnant Argentine-Égypte va rencontrer le gagnant Suisse-Colombie à Kansas City. La finale de la Coupe du Monde 2026 se jouera le 19 juillet, n'est-ce pas, à 19h, ça c'est à 21h de France, 19h, au MetLife Stadium de New York. Et donc, une date, tu vois, la scène, les choses se décantent, hein.
1: Bien sûr.
0: Le 19 juillet, on connaîtra cette grande finale.
1: Ouais.
0: Qui va succéder à l'Argentine, ou bien l'Argentine va se succéder à elle-même,
1: justement.
0: Point d'interrogation. En tout cas, les choses, beaucoup entrevoient une finale France-Argentine. Hein. Donc, on va l'affiche de la dernière finale, hein,
1: ouais, bien sûr.
0: Qui était pleine de rebondissements,
1: plein
0: entre
1: de rebondissements,
0: Lionel Messi et Kylian Mbappé. Et donc, Alassane Condé, donc, on n'ira pas plus loin que ça. Merci à vous de m'avoir tenu compagnie dans cette émission. Merci à Moussa qui est à l'homme du dimanche d'avoir tenu compagnie, de nous avoir tenu. Oui, c'est l'homme du dimanche. Vous et nous sommes tous des hommes du dimanche.
1: Ouais.
0: Alors, chaque dimanche, on se retrouve ici. Nous remercions Dieu de nous procurer cette santé qui nous permet de venir ici tous les jours, notamment les dimanches, pour égayer, servir nos auditeurs en information sportive. Merci à vous, fidèles auditeurs, d'avoir été de nous dans cette émission. On se donne rendez-vous le dimanche prochain, Inch'Allah, ce sera le 12 juillet, Inch'Allah Rahman. D'ici là, nous vous souhaitons tout le plaisir de la vie en notre compagnie.

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0: 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Il est 18h.
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2: Nous sommes le 5 juillet 2026. Bonsoir et bienvenue dans Soleil Soir, les titres du journal. Tuerie à Zogouta, près de 14 ans. Depuis ce massacre survenu dans la préfecture de Ndérékoré, le collectif des avocats des victimes dénonce un refus de l'État guinéen de se soumettre à la décision de la Cour de justice de la CEDEAO qui l'a condamné dans cette affaire. Lutte contre la drogue, la police nationale annonce l'interpellation de 5 personnes. Elles sont accusées de possession et de commercialisation de chanvre indien. Comment promouvoir mieux la lecture chez les jeunes en Guinée? La stratégie de Robert Kantambendounou pour inciter les apprenants à lire et restituer des romans, c'est dans ce journal. C'est tout pour les titres. La conduite technique est assurée par Moussa Keïta. Merci de nous préférer sur la 93.5 dans le Grand Conakry à Daboulaye Sigiri, un peu partout dans le monde sur notre site internet le www.soleilfmguinée.net.
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2: Nous commençons par la région de Farana, justement à Kissidougou. Un jeune homme âgé de 21 ans a été découvert pendu dans sa maison. Ça s'est passé dans la soirée du samedi 4 juillet 2026 au secteur 2, quartier Limania, dans la commune urbaine. Salomon Kamano, né en 2005, souffrait du ballonnement du ventre et avait abandonné ces derniers temps les études alors qu'il était en classe de 9e année au collège Ernesto. Les autorités annoncent l'ouverture d'une enquête pour élucider les circonstances exactes de cette découverte, selon nos confrères de Guinée Matin. 4 août 2026, et bientôt 14 ans depuis le massacre survenu à Zogouta dans la préfecture de Ndérékoré. Nous sommes en région forestière. Le collectif des avocats des victimes de cette tuerie déplore un refus de l'État guinéen de se soumettre à la décision de la Cour de justice de la CEDEAO qui l'a condamné dans ce dossier. Pour en parler, notre rédaction s'est entretenue avec Maître Foromo Frédéric Lois. Samuel Demba Dualamou nous en dit plus.
3: Foromo Tokwa Kolié, Nanzoa Kolié, Siba Peleyaï, Mourba Tokwa Kolié, Zauro Loa et Nyankwe Kolié, chef de district de Zogouta à l'époque, ont été tués dans la nuit du 3 au 4 août 2012 à la suite d'une attaque intervenue après une manifestation contre la société minière Vallée. Reconnu coupable, l'État guinéen a été condamné par la CEDEAO et sommé de réparer les préjudices commis. Maître Foromo Frédéric Lois est l'un des avocats de ses victimes.
4: Jusque maintenant, nous sommes malheureux de constater qu'il n'y a aucune volonté véritablement de la part de l'État pour que justement cette décision soit exécutée. C'est ce qui nous a motivé de saisir les institutions françaises, n'est-ce pas, en exéquatu pour demander que cette décision soit appliquée sur le sol français afin que des biens appartenant à la Guinée puissent être saisis de ce côté.
3: 4,5 milliards de francs guinéens, c'est la somme imposée à l'État guinéen pour indemniser les familles des victimes. Mais l'État guinéen n'a jusqu'à présent pas exécuté cette sentence.

0: pour détention, consommation et commercialisation présumée de substances psychotropes. Au cours de cette opération, les agents ont saisi 554 boules de chanvre indien, ainsi que 52 paquets d'alcool frelaté et 5 paires de ciseaux. Les personnes interpellées contestent les faits qui leur sont reprochés. Toutefois, au regard des éléments recueillis au cours de l'enquête préliminaire et conformément aux dispositions de l'article 812 et suivant du Code pénal en vigueur, elles seront présentées ce jour devant le tribunal de première instance de Mafanko pour répondre de leurs actes.
1: La campagne de reboisement 2026 est déjà lancée par le gouvernement à travers le ministère en charge de l'environnement, une initiative saluée par le responsable chargé des plaidoyers de l'ONG Green Transformation 2050. Il déplore cependant un manque de synergie dans l'approche utilisée par le département. On écoute Mohamed Kalouga.
2: La campagne de reboisement déjà constitue un instrument majeur de la politique nationale pour la protection de l'environnement et la gestion des ressources naturelles. Donc cette activité est vraiment une activité clé par rapport à la gestion des ressources naturelles et permet non seulement de restaurer les écosystèmes qui sont dégradés, mais aussi les forêts qui sont impactées

0: connaissant la dégradation de nos forêts et l'environnement qui continue au fait à se dégrader de jour en jour, il est vraiment important que ces genres d'activités vraiment soient au fait publiées dans des réseaux sociaux, mais aussi au niveau national, afin de faire comprendre au fait aux populations locales qui sont à la gestion de ces forêts, nous de comprendre au fait l'importance au fait de ces campagnes de reboisement, mais aussi de contribuer au fait à leur protection. Mais quand ils arrivent au fait qu'une campagne nationale de reboisement se réalise dans un pays et que la société civile ou les populations qui vivent dans ces localités ne sont pas informées, ça pose un grand problème. Parce que le but au fait est de restaurer au fait ces écosystèmes qui sont dégradés. Mais si elles sont restaurées et à la fin de la journée que ces populations ne sont pas au courant, ils partiront toujours dans ces forêts pour couper les bois parce qu'ils en ont besoin. Les moyens de subsistance au fait dans les communautés locales dépendent particulièrement de nos forêts. Donc il est important vraiment que cette initiative doit prendre de l'ampleur parce qu'elle joue un rôle très stratégique au fait dans la protection de l'environnement.
1: Comment promouvoir davantage la lecture chez les élèves en Guinée? Robert Kantambadounou a trouvé une stratégie pour inciter les apprenants à lire et restituer les romans. Il s'agit d'un projet éducatif, un livre, un élève, une lecture, un exposé, motivation et obstacle. C'est dans cet élément signé Babanou Timbou Kamara.
2: Journaliste de formation, Robert Kantambadounou se lance dans l'enseignement en 2021. Il remarque le désintérêt de certains élèves pour la lecture et lance le projet « Un livre ». On élève une lecture en exposé en 2024.
3: C'est un projet éducatif du club littéraire Jeunes et Livres qui vise à promouvoir non seulement la lecture dans les établissements scolaires en République de Guinée, mais aussi à utiliser la lecture comme un outil indispensable d'apprentissage afin de rehausser le niveau de l'élève guinéen.
2: Un livre, un élève, une lecture en exposé est à sa deuxième édition en 2026. À date, plus de 100 élèves sont touchés par l'initiative, un bilan dont se réjouit cet enseignant.
3: Alors, il faut dire que c'est l'impact, il est déjà très encourageant parce que les 39 élèves de la première édition et les 95 élèves de la deuxième édition, la plupart, c'était leur première fois de lire un livre. Et donc, c'était pas facile, mais moi-même, j'étais très, très content.
2: Le projet se heurte cependant à des difficultés.
3: Les obstacles sont nombreux. D'abord, il y a la recherche des documents, puisque pour le moment, je travaille avec fonds propres. L'obstacle principal, c'est que c'est la recherche des documents, puisque c'est moi-même qui cherche les documents. Il faut donc les mobiliser, les remettre aux élèves.
2: Robert vise loin. Pour le moment, son initiative ne couvre qu'une seule école sise à la cimenterie. Avec plus de moyens, il souhaite étendre son projet sur l'ensemble du territoire national.
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1: L'actualité hors de la Guinée. Sur le continent, au Mali, les combats ont repris ce dimanche dans le nord entre l'armée et la coalition djihadiste affiliée à Al-Qaïda et les indépendantistes du Front de Libération de l'Azawad. Les rebelles contrôlent depuis hier samedi la ville alors que les troupes régulières et leurs alliés russes sont retranchés dans le camp militaire de cette localité stratégique. Des hélicoptères de l'armée venus secourir les blessés et n'ont pas pu atterrir à Gao, principale ville du nord du Mali. De fortes détonations ont été entendues tôt dans la matinée. Un peu plus tard dans la journée, les habitants ont rapporté qu'il s'agissait d'au moins un drone kamikaze qui visait un dépôt d'hydrocarbures. L'engin a finalement été retrouvé dans un champ. Au Nigeria, l'intensification des violences prive les populations de leurs moyens de subsistance et pousse désormais certaines d'entre elles à fuir vers le Bénin voisin. Selon le Programme alimentaire mondial, plus d'un millier de Nigériens ont bénéficié d'une assistance au Bénin le mois dernier. Parallèlement, les besoins continuent d'exploser. Ailleurs, dans le monde, en Iran, une grande prière d'adieu en hommage à l'ancien guide suprême Ali Khamenei, tué lors des frappes israélo-américaines de février dernier, s'est déroulée ce dimanche même à Téhéran. Des mois plus tard, malgré le cessez-le-feu, les blessures restent vives. L'offensive israélo-américaine, soutenue par plusieurs pays arabes, continue d'alimenter la colère. Dans les rues de la capitale, les Iraniens dénoncent ce qu'ils qualifient de

trahison de certaines monarchies du Golfe. Les festivités des 250 ans de l'indépendance des États-Unis d'Amérique ont battu leur plein ce 4 juillet à travers tout le pays, mais c'est bien à Washington que s'est passé le clou du spectacle avec un discours de Donald Trump. Le président américain a insisté sur la grandeur de l'Amérique et transformé une nouvelle fois les festivités en meeting politique. Ainsi s'achève cette édition d'information conduite à la technique par Moussa Kita. Merci de rester fidèle au programme de la 93.5 et du 3w.solfmguinée.net.

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Il est 19h. 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

0: 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Il est 20h.
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0: 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Il est 21h.
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3: Bonsoir, merci de nous rejoindre sur Soleil FM, les titres du journal. Bientôt 14 ans depuis la tuerie survenue à Zogota, dans la préfecture de Zérékorée, le collectif des avocats des victimes dénonce un refus de l'État guinéen de se soumettre à la décision de la Cour de justice de la CEDEAO qui l'a condamné dans ce dossier. À Kissidougou, un jeune homme âgé de 21 ans a été découvert pendu dans sa maison dans la soirée du samedi 4 juillet. L'acte s'est produit au secteur 2 du quartier Limania dans la commune urbaine. Comment promouvoir mieux la lecture chez les élèves en Guinée? La stratégie de repère de Robert Cantabuduno pour inciter les apprenants à lire et réciter les romans dans ce journal. Au Mali, les combats ont repris ce dimanche dans le nord entre l'armée malienne et la coalition djihadiste affiliée à Al-Qaïda et les indépendantistes du Front de libération de l'Azawad. Voilà pour le sommaire avec une mise en onde signée Bala Moussa Koulibaly. Bienvenue à tous.
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3: Un jeune homme âgé de 21 ans a été découvert pendu dans sa maison dans la soirée du samedi 4 juillet à Kissidougou. L'acte s'est produit au secteur 2 du quartier Limania dans la commune urbaine Salomon. Kamano, né en 2005, souffrait du ballonnement du ventre et avait abandonné ces derniers temps les études alors qu'il était en classe de 9e année au collège Ernesto. Les autorités annoncent l'ouverture d'une enquête pour déterminer les circonstances exactes de cette découverte, selon nos confrères Guinée Matin. 4 août 2026, bientôt 14 ans depuis le massacre survenu à Zogota, une localité située dans la préfecture de Zérékorée en région forestière. Le collectif des avocats des victimes de cette tuerie déplore un refus de l'État guinéen de se soumettre à la décision de la Cour de justice de la CEDEAO qui l'a condamné dans cette affaire. Pour en parler, la rédaction de Soleil FM s'est entretenue avec Maître Fourmo Frédéric Loa. Samuel Dembachalamo.
4: Fourmo Tokwa Koulié, Nanzoa Koulié, Siba Peleyaï, Mourba Tokwa Koulié, Zauro Loa et Nyankwe Koulié, chef de district de Zogota à l'époque, ont été tués dans la nuit du 3 au 4 août 2012 à la suite d'une attaque intervenue après une manifestation contre la société minière Vale. Reconnu coupable, l'État guinéen a été condamné par la CEDEAO et sommé de réparer les préjudices commis. Maître Fromo Frédéric Loa est l'un des avocats de ses victimes.
5: Jusque maintenant, nous sommes malheureux de constater qu'il n'y a aucune volonté véritablement de la part de l'État, pour que justement cette décision soit exécutée. C'est ce qui nous a motivé de saisir les institutions françaises, n'est-ce pas, en exequatu, pour demander que cette décision soit appliquée sur le sol français, afin que des biens appartenant à la Guinée puissent être saisis de ce côté.
4: 4,5 milliards de francs guinéens, c'est la somme imposée à l'État guinéen pour indemniser les familles des victimes. Mais l'État guinéen n'a jusqu'à présent pas exécuté cette sentence, ce que déplore Maître Frédéric Loa.
5: Parce qu'on ne peut pas être signataire même ça, de l'acte de création de la CEDEAO et être signataire également de l'acte instituant la Cour de justice de la CEDEAO et ne pas exécuter les décisions que rend cette Cour de justice de la CEDEAO sur son sol. C'est contradictoire, c'est du non-sens, c'est incompréhensible. C'est pourquoi nous pensons que les démarches doivent continuer, le plaidoir doit continuer, les actions judiciaires doivent continuer pour que véritablement la Guinée se résolve enfin d'exécuter cette décision.
4: Le 4 août prochain, une commémoration aura lieu à Zogota pour marquer les 14 années de ce massacre. Elle va consister à se recueillir sur la tombe de ceux que les habitants appellent les martyrs.
3: Samuel Demba, tu es là sur Soleil FM dans un communiqué rendu public samedi. La police nationale annonce l'interpellation de plusieurs individus pour possession, consommation et commercialisation présumée du chanvre indien. Au nombre 5, ces personnes dont la moralité reste encore douteuse, selon les enquêteurs, seront présentées devant les autorités judiciaires. Je propose d'écouter Capitaine Rama Baldé, porte-parole de la police nationale.
6: Ce jour, jeudi 2 juillet 2026, dans le cadre d'une patrouille de sécurisation des débarcadères au niveau de Bessia Port 1, les éléments de la compagnie d'intervention de la police aux frontières, CIPAF, ont procédé à l'interpellation de 5 individus de moralité douteuse pour détention, consommation et commercialisation présumée de substances psychotropes. Au cours de cette opération, les agents ont saisi 554 boules de chanvre indien ainsi que 52 paquets d'alcool frelaté et 5 paires de ciseaux. Les personnes interpellées contestent les faits qui leur sont reprochés. Toutefois, au regard des éléments recueillis au cours de l'enquête préliminaire et conformément aux dispositions de l'article 812 et suivant du Code pénal en vigueur, elles seront présentées ce jour devant le tribunal de première instance de Mafanko pour répondre de leurs actes.
3: La campagne nationale de reboisement 2026 est déjà lancée par le gouvernement à travers le ministère en charge de l'environnement, une initiative saluée par le responsable chargé des plaidoyers de l'ONG Green Transformation 2050. Il déplore cependant un manque de synergie dans l'approche utilisée par le département. Écoutons Mohamed Kalouga.
7: La campagne de reboisement déjà constitue un instrument majeur de la politique nationale pour la protection de l'environnement et la gestion des ressources naturelles. Donc cette activité est vraiment une activité clé par rapport à la gestion des ressources naturelles et permet non seulement de restaurer les écosystèmes qui sont dégradés, mais aussi les forêts qui sont impactées par les facteurs externes que nous n'arrivons pas à gérer ou à cause des pressions anthropiques qui sont causées à cause des activités humaines. Donc la campagne de reboisement qui s'est particulièrement déroulée au niveau de l'AB est une initiative qui est vraiment salutaire, qu'il faut vraiment encourager le gouvernement par rapport à cela. C'est que l'approche qui a été utilisée normalement doit être revue parce qu'on ne peut pas aussi reboiser sans avoir l'implication de tous les acteurs.
3: Ce coup d'envoi de la campagne nationale de reboisement n'a pas connu d'engouement selon cet environnementaliste. Mohamed Kalouga estime que c'est parce que l'opération n'a pas été précédée par une large campagne de communication. On l'écoute à nouveau au micro de Amara Simbasila.
7: Connaissant la dégradation de nos forêts et l'environnement qui continue au fait à se dégrader de jour en jour, il est vraiment important que ces genres d'activités vraiment soient au fait publiées dans les réseaux sociaux, mais aussi au niveau national, afin de faire comprendre au fait aux populations locales qui sont à la gestion de ces forêts, nous de comprendre au fait l'importance au fait de ces campagnes de reboisement, mais aussi de contribuer au fait à leur protection. Mais quand ils arrivent au fait qu'une campagne nationale de reboisement se réalise dans un pays et que la société civile ou les populations qui vivent dans ces localités ne sont pas informées, ça pose un grand problème. Parce que le but au fait est de restaurer au fait ces écosystèmes qui sont dégradés. Mais si elles sont restaurées et à la fin de la journée que ces populations ne sont pas au courant, ils partiront toujours dans ces forêts pour couper les bois parce qu'ils en ont besoin. Les moyens de subsistance au fait dans les communautés locales dépendent particulièrement de nos forêts. Donc il est important vraiment que cette initiative doit prendre de l'ampleur parce qu'elle joue un rôle très stratégique au fait dans la protection de l'environnement.
3: Comment promouvoir davantage la lecture chez les élèves en Guinée? Robert Kantabadounou a trouvé une stratégie pour inciter les apprenants à lire et réciter des romans. Il s'agit d'un projet éducatif, un livre, un élève, une lecture, un exposé, motivation et obstacles dans ce reportage signé Babanou Timbo Kamara.
8: Journaliste de formation, Robert Katambadounou se lance dans l'enseignement en 2021. Il remarque le désintérêt de certains élèves pour la lecture et lance le projet « Un livre ». On élève une lecture en exposé en 2024.
9: C'est un projet éducatif du club littéraire Jeunes et Livres qui vise à promouvoir non seulement la lecture dans les établissements scolaires en République de Guinée, mais aussi à utiliser la lecture comme un outil indispensable d'apprentissage afin de rehausser le niveau de l'élève guinéen.
8: Un livre, un élève, une lecture en exposé est à sa deuxième édition en 2026. À date, plus de 100 élèves sont touchés par l'initiative, un bilan dont se réjouit cet enseignant.
9: Alors, il faut dire que l'impact, il est déjà très encourageant parce que les
10: 39 élèves de la première édition et les 95 élèves de la deuxième édition. La plupart, c'était leur première fois de lire un livre. Et donc, c'était pas facile, mais moi-même, j'étais très, très content.
8: Le projet se heurte cependant à des difficultés.
10: Les obstacles sont nombreux. D'abord, il y a la recherche des documents, puisque pour le moment, je travaille avec fonds propres. L'obstacle principal, c'est que c'est la recherche des documents, puisque c'est moi-même qui cherche les documents. Il faut donc les mobiliser, les remettre aux élèves.
8: Robert vise loin. Pour le moment, son initiative ne couvre qu'une seule école sise à la cimenterie. Avec plus de moyens, il souhaite étendre son projet sur l'ensemble du territoire national.
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3: L'actualité hors de nos frontières au Mali, les combats repris ce dimanche dans le nord entre l'armée malienne et la coalition djihadiste affiliée à Al-Qaïda et les indépendantistes du Front de libération de l'Azawad. La rebelle contrôle depuis samedi la ville alors que les troupes régulières et leurs alliés russes sont retranchés dans le camp militaire de cette localité stratégique. Des hélicoptères de l'armée venus secourir les blessés malingues et russes n'ont pas pu atterrir à Gao, principale ville du nord du Mali. De fortes détonations ont été entendues ce dimanche. Un peu plus tard dans la journée, les habitants ont rapporté qu'il s'agissait d'au moins un drone kamikaze qui visait un dépôt d'hydrocarbures. L'engin a finalement été retrouvé dans un champ. Au Nigeria, l'intensification des violences prive les populations de leurs moyens de subsistance et pousse désormais certaines d'entre elles à fuir vers le Bénin voisin. Selon le Programme alimentaire mondial, plus d'un millier de Nigérians ont bénéficié d'une assistance au Bénin le mois dernier. Parallèlement, les besoins continuent d'exploser. Ailleurs dans le monde, le ministère palestinien de la Santé a annoncé ce dimanche que les forces israéliennes avaient abattu un adolescent palestinien de 16 ans en Cisjordanie occupée. Le deuxième en une semaine, deux autres garçons âgés de 14 ans ont été blessés lors des faits survenus dans le camp de réfugiés de Kalandia près de Ramallah, a précisé le ministère. En Iran, une grande prière d'adieu en hommage à l'ancien guide suprême Ali Khamenei, tué lors des frappes israélo-américaines de février dernier, s'est déroulée ce dimanche à Téhéran. Des mois plus tard, malgré le cessez-le-feu, les blessures restent vives. L'offensive israélo-américaine, soutenue par plusieurs pays arabes, continue d'alimenter la colère dans les rues de la capitale. Les Iraniens dénoncent ce qu'ils qualifient de trahison de certaines monarchies du Golfe. Les festivités de 250 ans de l'indépendance des États-Unis ont battu leur plein ce 4 juillet à travers tout le pays, mais c'est bien à Washington que s'est passé le clou du spectacle avec un discours de Donald Trump. Le président américain insistait sur la grandeur de l'Amérique et transformé une nouvelle fois les festivités en meeting politique. Et bien voilà, c'est la fin de cette édition. Merci de votre aimable écoute et de l'attention. Et grand merci à Bala Moussa Koulibaly pour la mise en onde de rester avec nous sur Soleil FM.
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0: 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Il est 22h. 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

0: fallait que ça arrive un jour, frérot.
1: Mais toi, t'es une galère, t'es pas avec moi.
2: C'est pas ça, Dadj, mais... Tu dis que t'as tout essayé, t'as pas tout essayé.
1: J'ai tout fait, gros, tout ce qu'il y avait.
2: Le truc qui manque, c'est sûr.
1: Bien sûr. Eh ben, essaye, toi.
0: Non, je te respecte, frérot, je ferai jamais ça.
3: Eh, c'est quoi l'adresse du Chico, sur Paris, là?